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Il est 5h. 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
1: Vous l'entendez ? Non, pas la radio, le week-end qui approche. Mais avant de lever le pied, il y a encore une belle matinée à partager ensemble. Bonjour à toutes et à tous, il est 6h30, bienvenue sur Liberté FM. Aujourd'hui encore, vous accompagne avec les infos, les chroniques de l'été, la musique et ce petit supplément de bonne humeur qui fait toujours du bien avant le week-end. Gianni ne sera pas de la partie ce matin, sa toux ne s'est pas encore calmée, mais on le retrouvera lundi. Bon rétablissement Gianni. Merci d'être avec nous, on démarre tout de suite

L'été, les marchés deviennent de véritables places de village. On y vient pour acheter des légumes et on repart avec de nouvelles, des voisins, une idée de recette, un conseil pour une balade ou une adresse de restaurant. Les réseaux sociaux promettent de nous connecter au monde entier. Les marchés, eux, continuent de nous connecter à ceux qui vivent juste à côté. Et c'est peut-être là leur plus belle réussite. Ils nous rappellent qu'une conversation autour d'un melon bien mûr peut parfois faire autant de bien qu'un long discours. Alors faites un tour au marché de Ribérac, c'est ce matin.

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1: Une photographie peut-elle raconter une histoire comme un film ? Aujourd'hui, dans la chronique des 200 ans de l'histoire de la photographie, Stéphane Laville nous emmène dans l'univers mystérieux de Gregory Crutzen. Bonjour Stéphane.
2: Bonjour Christian.
1: Je vous laisse nous présenter ce photographe.
2: Né en 1962 aux États-Unis, Gregory Crutzen est un photographe contemporain célèbre pour ses images monumentales, mises en scène comme des productions cinématographiques. Chez Gregory Crutzen, rien n'est spontané. Chaque image est pensée pendant des semaines, parfois des mois. Il travaille avec des équipes techniques, des éclairagistes, des décorateurs, des acteurs, comme un réalisateur de cinéma. Ses photographies représentent souvent des scènes suburbaines américaines, des maisons calmes, des rues désertes, des personnages immobiles. Mais derrière cette apparente banalité, quelque chose dérange. Une lumière étrange, un silence inhabituel, une tension invisible. On a l'impression qu'un événement vient de se produire ou va arriver. Et c'est précisément ce qui rend ces images si fortes. Crutzen ne raconte jamais complètement l'histoire. Il laisse des zones de mystère. Son travail s'inspire du cinéma américain, de David Lynch, d'Hitchcock, mais aussi de la peinture classique. Chaque photographie devient une scène suspendue, une narration arrêtée dans le temps. Pour conclure avec Gregory Crutzen, la photographie devient un récit silencieux dont le spectateur doit imaginer la suite.
1: Merci beaucoup Stéphane. Et ainsi se termine cette deuxième semaine de l'histoire de la photographie. Nous débuterons la semaine prochaine par une autre photographe américaine, Annie Leibovitz. À lundi.
2: Bon week-end.

0: 6h49 sur Liberté FM. Voyons tout de suite ce que vous réservent les planètes en ce vendredi 31 juillet avec Eva.
1: Bélier, vous organisez un apéro improvisé qui finit en soirée d'anthologie.
2: Taureau, lâchez prise. Ce soir, c'est détente absolue devant un bon film.
3: Gémeaux, vous faites tourner les têtes et les cœurs en soirée. Votre aura est au top.
4: Les cancers, un petit secret vous est confié. Votre discrétion sera appréciée ce vendredi.
5: Lion, vous obtenez une petite victoire ou un avantage qui vous rend fier.
6: Vierge, oubliez vos listes de tâches et allez danser. Vive la liberté!
7: Les balances, vous trouvez l'accord parfait pour un projet commun.
8: Scorpion, une rencontre électrique pourrait bien pimenter votre fin de semaine.
9: Sagittaire, foncez dans votre lit de bonheur. Demain sera une grosse journée.
10: Les Capricornes, votre rigueur laisse place à une folie douce qui surprend agréablement vos proches.
11: Amis Verseau, votre originalité et votre force, osez la différence.
12: Enfin, Poissons, un projet qui vous tient à cœur prend enfin son envol.
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0: Il est 6h52 sur Liberté FM et on découvre tout de suite ensemble l'artiste du jour de Bruno. Salut Bruno.
19: Bonjour à toutes et à tous, bienvenue dans la chronique musicale de Bruno. Salut Christian, comment vas-tu ce matin ? Pas trop dur le réveil j'espère. Alors aujourd'hui on se plonge dans la bande son des années 2000-2010 pour retracer le parcours d'une artiste qui a redéfini les contours du R&B et de la pop urbaine. Une voix puissante au sens inouï de la mélodie et une plume de l'ombre. Voici l'histoire de Zao. Rien ne destinait Zahera Darabi, née en Algérie en 1980, à devenir une star de la chanson française. Passionnée de guitare, elle grandit à Alger avant que sa famille ne s'exile au Canada à la fin des années 90 pour fuir la décennie noire. C'est à Montréal que tout bascule. Elle délaisse ses études d'ingénieur pour s'enfermer en studio, perfectionner sa voix et apprendre la production. En 2008, la France découvre un ovni musical avec l'album Dima, porté par le raz-de-marée du single Zao, C'est chelou. Elle s'impose immédiatement avec sa griffe, un flow saccadé, une voix légèrement éraillée, un accent unique et un refrain que tout le monde retient. Elle décroche le prix de la révélation française au MTV Europe Music Awards et s'installe au sommet des charts. Mais réduire Zao à ce premier succès serait une grave erreur. Derrière l'interprète se cache une redoutable compositrice. Son deuxième album, Contagieuse en 2012, confirme son talent avec des titres phares comme Tourner la page ou son duo mémorable avec La Fouine, Ma meilleure. Ce que le grand public sait parfois moins, c'est que Zao est l'une des plumes les plus sollicitées de la variété française. C'est elle qui se cache derrière les succès de la comédie musicale, La Légende du Roi Arthur, où elle incarne d'ailleurs la fée Morgane. C'est elle encore qui écrit et réalise l'album Encore un soir de Céline Dion en 2016. Christophe Willem, Loïc Noté ou encore Chimène Badi ont tous fait appel à son sens inéduit. Après une pause pour bien savourer sa vie de jeune maman, Zaou a fait son grand retour en 2023 avec l'album Résilience, prouvant qu'elle n'avait rien perdu de sa superbe ni de sa modernité, collaborant avec de nouvelles générations comme Taïk ou Indila. Et il n'y a pas si longtemps que ça aussi avec Bruno MC Solar. Zaho est bien plus qu'une chanteuse de R&B nostalgique, c'est une architecte de la pop francophone, une femme qui a su transformer l'exil en force créatrice pour faire danser et émouvoir des millions de personnes. Alors aujourd'hui, écoutez le son et laissez-vous porter par sa voix contagieuse. On va écouter un de ses sons tout de suite et puis je vous dis à demain. Salut Christian, ciao.

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1: Il est 7h, bienvenue à tous ceux qui nous rejoignent sur Liberté FM. C'est tout de suite votre premier journal.
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1: Et voici les titres du journal de cette matinale d'été du vendredi 31 juillet 2026. Grande distribution au champ Marsac condamné pour un affichage trompeur sur l'origine de produits. Gestion forestière, la Cépenso réclame un moratoire sur les coupes rases. Feu en Gironde, les pompiers mettent en garde contre de fausses collectes de dons. Les Farges, plusieurs départs de feu, une route départementale coupée. Enfin, fait divers, grave accident de la route à Saint-Germain-des-Prés. Côté météo, Météo France prévoit des averses orageuses sur l'ensemble du territoire. Les températures au lever du jour tournent autour des 21-22 degrés. Nous sommes toujours en vigilance jaune, orage et canicule. Bonjour à toutes et à tous. L'hypermarché Auchan de Marsac-sur-l'Isle a été condamné à une amende de 8000 euros pour des irrégularités dans l'affichage de l'origine de certains fruits et légumes. Lors d'un contrôle mené en 2025, les agents de la distribution générale de la Direction générale de la concurrence, de la consommation et de la répression des fraudes ont constaté plusieurs infractions. Deux références présentées comme étant d'origine française provenaient en réalité d'Espagne et du Kenya. Sur sa page Facebook, la direction du magasin reconnaît que ces anomalies ont été relevées lors du contrôle. Contacté par Ici Périgord, le groupe Auchan indique que l'amende a bien été réglée par l'hypermarché. En revanche, le directeur du magasin n'a pas répondu aux sollicitations. La Cépenso Dordogne appelle le gouvernement à suspendre les coupes rases dans les forêts de feuillus et mixtes. Son vice-président, le docteur en écologie Bernard Bousquet, demande un moratoire jusqu'à l'hiver 2026 afin de préserver les massifs forestiers dans un contexte de sécheresse. Selon lui, les coupes rases qui concernent en moyenne 62 000 hectares de forêts chaque année en France ont des conséquences importantes sur la biodiversité, les sols et le cycle de l'eau. Il estime également que la transformation de forêts de feuillus en plantations de résineux accompagnées de dessouchage libèrent d'importantes quantités de carbone au risque de voir les forêts françaises émettre davantage de gaz à effet de serre qu'elles n'en absorbent. Bernard Bousquet regrette enfin qu'une proposition de loi visant à encadrer les coupes rases et à interdire le dessouchage n'ait recueilli que le soutien que d'une soixantaine de députés. Alors que les sapeurs-pompiers sont mobilisés sur le gigantesque incendie qui touche l'ouest de la Gironde, des escrocs tentent de profiter de l'élan de solidarité. Selon l'Union départementale des sapeurs-pompiers de la Gironde, de faux collecteurs de fonds se font passer pour des pompiers afin de soutirer de l'argent. Certains utiliseraient même d'anciens véhicules du SDIS et pirateraient des adresses électroniques et des faux comptes sur des réseaux sociaux. Trois individus ont été repérés ces derniers jours. Ils organiseraient de fausses cagnottes en ligne, feraient du porte-à-porte ou démarcheraient directement le public sur les marchés et les zones d'entreprise. L'Union départementale appelle à la plus grande vigilance et rappelle que seuls les dons effectués auprès des collectes officielles, de l'œuvre des pupilles des sapeurs-pompiers de France ou directement auprès du SDIS de la Gironde sont légitimes. Une plainte doit être déposée auprès de la gendarmerie de Lacanau. Une partie de la départementale 46 était coupée à la circulation ce jeudi 30 juillet après-midi au Farges près de Montignac-Lascaux à la suite de plusieurs départs de feu. Les sapeurs-pompiers étaient mobilisés et une déviation a été mise en place. Selon la maire de la commune, le premier incendie s'est déclaré dans un pré communal en bordure de la route des Lilas en direction de Montignac. Les flammes ont ensuite traversé la chaussée avant de se propager à un bois. Le feu s'est également approché d'une habitation sans toutefois l'endommager. Au même moment, un second départ de feu a été signalé dans un pré privé. À la sortie du bourg, des agriculteurs sont intervenus avec leur tonne à eau afin de prêter main forte aux sapeurs-pompiers pour maîtriser l'incendie. Un homme de 80 ans a été grièvement blessé dans un accident de la route survenu jeudi 30 juillet en début d'après-midi à Saint-Germain-des-Prés près d'Exideuil. L'octogénaire circulait à bord d'une voiture électrique sans permis sur la départementale 76 lorsqu'il a quitté la chaussée avant de percuter un arbre. Coincé dans son véhicule à l'arrivée des secours, il a dû être pris en charge par les pompiers. D'après les premiers éléments de l'enquête, le conducteur aurait été ébloui par le soleil avant de perdre le contrôle de son véhicule. Il a été transporté en urgence au centre hospitalier de Périgueux.
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1: Météo France prévoit ce matin des averses orageuses sur l'ensemble du territoire. Les températures au lever du jour tournent autour des 21-22 degrés. Le vent d'ouest aura une force de 10 km/h. Dans l'après-midi, le ciel se dégagera. Les températures maximales oscilleront de 28 à 30 degrés. Le vent toujours en provenance de l'ouest s'intensifiera pour atteindre les 15-20 km/h. Nous sommes toujours en vigilance jaune canicule et orage.
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1: Et comme chaque matin sur Liberté FM, retrouvons notre rendez-vous avec le dicton, le proverbe et la citation du jour. Une belle façon de terminer la semaine en mêlant tradition populaire et pensées inspirantes. Le dicton promet chaleur du jour de Saint-Germain, mais à tous le pain dans la main. Ce dicton nous rappelle que les fortes chaleurs de cette période sont souvent synonymes de bonnes récoltes. Dans les campagnes d'autrefois, un bel été était l'assurance de moissons abondantes et de pain sur la table pour tous. Le proverbe affirme que « le vieux chat aime les jeunes souris ». Derrière cette image malicieuse se cache une observation sur la nature humaine. Il évoque l'attirance que certaines personnes plus âgées peuvent éprouver pour la jeunesse. Avec humour, il rappelle que certains penchants traversent les générations. La citation est d'Alfred de Vigny. Tout homme qui a été professeur garde en lui quelque chose de l'écolier. Alfred de Vigny nous invite à voir l'apprentissage comme un chemin sans fin. Même celui qui enseigne continue d'apprendre, de s'interroger, de grandir. C'est une belle leçon d'humilité. On reste toute sa vie un élève de l'existence. Pour changer, je vous propose les suggestions télé de Thierry. Bonjour Thierry.
4: Bonjour, ma sélection télé pour votre soirée du vendredi 31 juillet sur TF1 Camping Paradis, série avec Laurent Rounac, sur M6 Les Crevettes Pailletées, film avec Alban Lenoir, vice-champion du monde de natation, Mathias Le Goff doit devenir l'entraîneur d'une équipe de sport homosexuel après avoir tenu des propos homophobes. Sur France 3, Serge Lama, Le Dernier Appel, divertissement présenté par Faustine Bollard. Serge Lama donne un récital unique au théâtre Marigny, entouré de grands noms de la chanson française. C'est tout le métier qui vient lui dire merci. Sur TMC, Burger Quiz, divertissement présenté par Alain Chabat. Sur ses stars, Animaux à adopter, série documentaire. Sur France 5, Les Routes de l'Impossible, documentaire sur le thème Cambodge, des sourires à toute épreuve. Au Cambodge, malgré les pluies diluviennes, chacun redouble d'ingéniosité pour gagner sa vie. Et puis sur W9, Enquête d'Action, magazine présenté par Marie-Ange Casalta sur le thème Alerte sur les plages, les CRS en première ligne. Très belle soirée télé à tous.
5: Mais ton avis de fête.

0: 7h11 sur Liberté FM et sans transition, voici tout de suite la chronique astronomie. Il est l'heure de retrouver notre chronique astronomique avec Alain Despois. Bonjour Alain.
1: Bonjour Christian.
0: Alors aujourd'hui, vous allez nous expliquer comment se préparer aux nuits d'observation.
1: Voilà.
0: Dites-nous tout.
1: Alors, les vacances et la météo, qu'on espère favorable,
0: oui,
1: sont propices aux soirées astronomie, mais encore faut-il bien choisir son lieu d'observation et s'y préparer.
0: Mmh.
1: Alors, on choisira de préférence un lieu bien dégagé dans toutes les directions, en particulier vers le sud, qui regorge d'astres remarquables.
0: Mmh.
1: On évitera bien sûr les lieux trop proches de sources lumineuses, parce que le ciel nocturne est malheureusement pollué par de nombreux éclairages, publics ou privés,
0: oui,
1: qui souvent n'ont aucune utilité. Alors, le mieux est de se rapprocher d'un club d'astronomie, installé en principe dans un lieu idéal, pour profiter des nombreuses soirées organisées en été. Mais il est indispensable de préparer également sa propre vision nocturne. Notre œil s'adapte en permanence à la luminosité ambiante, mais il faut un certain temps pour que cette adaptation se réalise progressivement. Il faut environ 20 minutes pour que cette adaptation soit établie, mais il faut une demi-heure pour que notre acuité visuelle soit parfaitement adaptée. Elle va s'améliorer de plus en plus au cours de la nuit. Vous voilà donc apte à distinguer toutes les constellations, les détails de la Voie lactée, par la galaxie d'Andromède, et même les plus petits astres du ciel d'été. En revanche, cette acuité disparaît instantanément si les phares d'une voiture, lampe blanche d'un smartphone ou la simple flamme d'un briquet surgissent près de vous.
0: Oui.
1: Et il faut alors patienter pendant un long moment avant de retrouver la précieuse acuité visuelle nocturne. Alors, sans entrer dans des détails médicaux trop complexes, il est important de savoir que les cellules rétiniennes que nous utilisons en vision nocturne, les bâtonnets, sont réparties à la périphérie de la rétine. Et on obtient une réelle amélioration de la sensibilité de notre vue en dirigeant la lumière des astres faibles vers le bord de notre rétine. Pour cela, il ne faut pas regarder l'astre directement, mais en regardant légèrement à côté. C'est ce qu'on appelle la vision décalée. Mais cette vision reste en noir et blanc. On connaît le proverbe, oui, la nuit, tous les chats sont gris. En effet, les bâtonnets sont insensibles aux couleurs, et ce sont les cônes, cellules activées le jour, qui nous font percevoir les couleurs. Et peut-être aurez-vous besoin de lumière pour vous déplacer ou consulter une carte du ciel. Alors dans ce cas-là, la couleur la plus adéquate pour ne pas déranger vos voisins et ne pas perdre votre vision nocturne, c'est le rouge. Et c'est pour cela que tous les astronomes utilisent des lampes rouges.
0: Oui.
1: Et pour avoir une bonne vision nocturne, il faut aussi protéger ses yeux dans la journée et éviter une trop longue

0: Maison froid.
1: Ah oui, oui.
0: Et alors, tous ces conseils seront utiles pour les prochaines nuits des étoiles qui commencent dès la semaine prochaine.
1: Bien sûr, on en reparlera.
0: Le lundi 3, nous parlerons des nuits des étoiles.
1: Parfait, merci beaucoup Alain. Et bonnes observations à toutes et à tous.

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1: À 6h17 sur Liberté FM, on retrouve tout de suite l'agenda des sorties et c'est avec Johnny.
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3: Bonjour à tous, c'est Johnny, on se retrouve pour vos idées de sorties. Vendredi 31 juillet, Manzac-sur-Vaine en fête avec un spectacle de danse, musique et chant avec l'association Flamenque Sivellanas et le chanteur Goalupe. Renseignements 06 75 63 41 38. Vendredi 31 juillet, Fontaine Loto à 20h30 à la commune de Champagne et Fontaine, organisé par le comité des fêtes de Fontaine et animé par Carole Thierry. Réservation au 06 61 16 82 74. Tous les vendredis de juillet et août, la charrette gourmande marché festive à la place d'Albret de Brantôme en Périgord de 17h à 23h et a lieu aussi la 9e foire au vin le 8 et 9 août au Jardin des Moines. Renseignements au 06 13 28 44 33. Vendredi 31 juillet à la salle des fêtes de Ménespé à 20h45, Mégaloto du foot avec une salle climatisée. Réservation au 06 07 35 20 70. Samedi 1er août à la plaine des sports de Villetouré à partir de 18h30, marché gourmand avec animation et soirée disco. C'est organisé par l'association de chasse de Villetouré. Renseignements au 06 83 38 40 56. Samedi 1er août, Mégaloto à Mancine.

Armagnac, organisé par l'association Les Amis du Pain et animé par Lionel. C'est 10 euros par personne le carton à volonté, avec bien sûr restauration sur place. Samedi 1er août, Manzac-sur-Verne en fête, avec à 13h30 un concours de pétanque, à 20h30 un concert. Renseignement au 06 75 63 41 38. Samedi 1er août, 3e édition de la fête des moissons à Lusignac, avec un repas champêtre et différentes animations tout au long de l'après-midi. C'est organisé par le comité des moissons. Pour plus de renseignements, contactez le 06 51 45 79 09. Samedi 1er août à Fontaine, soirée spéciale années 80 à 22h. Dimanche 2 août, Manzac-sur-Verne en fête, avec de 7h à 17h un vide-grenier et de 16h à 17h une initiation dance country avec les codes Wild West Country. Renseignements au 06 31 04 18 44. Dimanche 2 août à 20h30, méga loto à Mancignac, animé par Lionel et organisé par l'association des Amis du Pain. Attention, c'est 10 euros par personne le carton à volonté, avec bien sûr de nombreux lots à gagner et restauration sur place. Dimanche 2 août à Fontaine, de 15h à 18h, concours de fléchettes ouvert à tous, 19h plateau repas, 22h revue de cabaret avec la compagnie Spirit Spectacle et à 23h feu d'artifice. Lundi 3 août, don de sang à l'espace André Malraux de Ribérac, de 15h à 19h, prenez rendez-vous sur le site internet du don de sang. Mardi 4 août, dès 20h, sardinada de Pillac dans la cour de l'école, menu à 17€ avec apéritif offert. Inscription obligatoire, contactez le 06 62 72 57 45. C'est au profit de l'association de sauvegarde de l'église et du patrimoine de Pillac. Chaque mardi du mois de juillet et du mois août, les festines de 18h30 à 23h30, c'est un marché gourmand musical avec des soirées à différents thèmes musicaux avec DJ et artistes chaque mardi. Et voilà, c'était vos idées de sortie. Pour retrouver toutes ces informations, c'est sur le site internet de Liberté FM. Et moi, je vous dis à très vite.

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1: Il est 7h30 sur Liberté FM. C'est tout de suite votre flash info. Et on commence par l'international. Le Pakistan affirme que des négociations sont en cours entre les États-Unis et l'Iran pour tenter de désamorcer les tensions au Moyen-Orient. Cette médiation intervient après une nouvelle série de frappes américaines sur l'Iran dans la nuit, suivie de tirs de représailles iraniens. Le conflit continue par ailleurs de faire craindre une extension des violences dans la région. Une trentaine de réseaux d'alimentation en eau ont été visés par une cyberattaque dans l'État américain du Minnesota. L'attaque a notamment privé la ville de Braham d'eau potable pendant près de 2 heures avant un retour à la normale. Selon une société spécialisée en cybersécurité, le mode opératoire utilisé correspond à celui d'un groupe de pirates informatiques affiliés à l'Iran. Une analyse également partagée par les autorités américaines, selon plusieurs médias. Le bilan du glissement de terrain survenu le 17 juillet dans le sud-ouest de la Chine s'élève désormais à 51 morts. 10 personnes sont toujours portées disparues selon les autorités chinoises. Plusieurs immeubles d'habitation ont été entièrement détruits et les opérations de recherche se poursuivent pour tenter de retrouver les victimes encore ensevelies. 4 personnes, dont deux enfants, ont été tuées jeudi dans de nouvelles frappes israéliennes dans la bande de Gaza, selon les services de secours et les hôpitaux du territoire palestinien. Ces bombardements interviennent alors que les discussions se poursuivent au Caire pour tenter de consolider le cessez-le-feu. La pression migratoire s'accentue à Ceuta, l'enclave espagnole située au Maroc. Plus de 1500 migrants sont arrivés ces derniers jours, auxquels se sont ajoutées plusieurs centaines de nouvelles entrées jeudi. Les autorités locales évoquent une urgence humanitaire, les centres d'accueil étant saturés. Des renforts militaires ont été déployés sur place. Par ailleurs, 9 migrants ont perdu la vie en tentant de rejoindre l'enclave, selon le gouvernement espagnol. L'Allemagne accuse la Russie d'être prête à une escalade avec l'Europe après la chute d'un missile en Pologne, attribué à un tir russe lors de frappes contre l'Ukraine. Le chancelier allemand Friedrich Merz dénonce une absence totale de scrupules de Moscou. Aucun bilan n'a été communiqué à ce stade concernant cet incident. Près de 120 pompiers sont mobilisés dans le Suffolk, dans l'est de l'Angleterre, où un important incendie de végétation a déjà ravagé une centaine d'hectares. Déclaré incident majeur par les autorités, le feu s'est déclaré mercredi en fin d'après-midi près de la commune de Dunwich. Plusieurs habitants et vacanciers ont dû être évacués, tandis que les secours poursuivent leur intervention dans les conditions rendues difficiles par le terrain et la propagation des flammes. En France, la natalité continue de reculer. Selon les derniers chiffres de l'INSEE, le nombre de naissances a diminué de 1,1% au cours du premier semestre 2026 par rapport à la même période l'an dernier. Une baisse qui se poursuit même si son rythme ralentit par rapport aux années précédentes. L'astronaute française Sophie Adnot pourrait entrer dans l'histoire actuellement à bord de la Station Spatiale Internationale. Elle pourrait effectuer au mois d'août une sortie dans l'espace. L'information apparaît dans un document de la NASA, même si elle n'a pas encore été officiellement confirmée. Si cette mission se concrétise, Sophie Adnot deviendrait la première femme française à réaliser une sortie extravéhiculaire. La justice donne raison à Marine Le Pen dans son litige avec le parti Renaissance. Le tribunal judiciaire de Paris a rejeté la demande de la formation de Gabriel Attal qui souhaitait interdire à la candidate du Rassemblement National d'utiliser le mot « Renaissance » sur sa première affiche de campagne pour l'élection présidentielle de 2027. Le méga-feu qui a ravagé 42 000 hectares en Gironde n'a pas progressé jeudi. Selon les autorités, 2 foyers restent toutefois actifs au nord de la presqu'île du Cap Ferret et au sud de Lacanau, où les pompiers restent fortement mobilisés. La préfète se dit à la fois optimiste et vigilante. Près de 144 000 personnes ont désormais été autorisées à regagner leur domicile, tandis que les autorités préparent un retour progressif à une vie normale. Et voici les titres qui seront développés dans votre journal de 8h. Grande distribution au Champ-Marsac condamnée pour un affichage trompeur sur l'origine de produits. Gestion forestière, la Cepenso réclame un moratoire sur les coupes rases. Feu en Gironde, les pompiers mettent en garde contre le fausse collecte de dons. Les Farges, plusieurs départs de feu sur une route départementale coupée. Enfin, fait divers, grave accident de la route à Saint-Germain-des-Prés. Côté météo, Météo France prévoit des averses orageuses sur l'ensemble du territoire ce matin. Les températures au lever du jour tournent autour des 21-22 degrés. Le vent d'ouest aura une force de 10 km/h. Nous poursuivons cette matinale sur Liberté FM avec le morceau des Beaux.

0: J'ai le plaisir d'être avec Gilles Van Rysel pour une nouvelle chronique ornithologique. Bonjour Gilles.
1: Bonjour.
0: Alors aujourd'hui, cap sur les rivières et les étangs avec l'un des oiseaux les plus colorés de nos régions, le martin pêcheur.
1: Le martin pêcheur. Alors, en anglais, common kingfisher, le roi des pêcheurs. Petit oiseau de 16 cm, qui a une envergure de 24 à 26 cm, et qui peut peser jusqu'à 35 grammes et qui peut vivre jusqu'à 15 ans.
0: Ah oui.
1: Le martin pêcheur, au plumage bleu et roux, présente un dimorphisme sexuel faible. Donc mâle et femelle se ressemblent énormément. L'adulte a l'ensemble des parties supérieures bleues, d'un bleu particulièrement vif sur le menton. Le dessus est d'un bleu nuancé de vert et nettement moucheté. L'œil est sombre. Sur les côtés du cou s'esquisse un collier blanc. Les petites pattes sont rouges vermillon. Le martin pêcheur fréquente le bord des eaux, stagnantes ou courantes. Ces eaux doivent être très poissonneuses. L'eau doit être suffisamment claire pour qu'il puisse y pêcher efficacement. A besoin d'une végétation riveraine sur laquelle il puisse se tenir à l'affût de ses proies. Pour la reproduction cavernicole, le martin pêcheur fait son nid dans des fonds de taille, des berges, dans lesquels il pourra creuser son terrier.
0: Ah oui.
1: Le long des cours d'eau, il trouve le gîte et le couvert. Les populations sédentaires restent toute l'année sur les mêmes eaux. En revanche, pour les populations soumises à un climat continental à hiver froid, la migration est de rigueur. Les zones d'hivernage sont distinctes des zones de nidification et les trajets migratoires peuvent atteindre plusieurs milliers de kilomètres.
0: Ah oui.
1: À cette saison, les martins pêcheurs sont volontiers côtiers et fréquentent les littoraux rochers, les estuaires, les lagunes, les ports, les mangroves. On entend plus le martin pêcheur qu'on ne le voit. Le plus souvent, ce que l'on voit de lui, c'est une flèche bleue, comme un petit ballon de rugby, qui file à toute vitesse au ras de l'eau, de toute la puissance de ses petites ailes vibrantes. On peut en voir fréquemment à Villetouret.
0: Ah oui.
1: On peut observer son activité de pêche. Il se tient à l'affût sur un point haut. Lorsqu'un poisson est repéré, il quitte son perchoir d'un vol oblique rapide, vient percuter la surface de l'eau pour se servir du poisson et regagne son perchoir. À ses mouvements vifs, on devine un oiseau plutôt agressif, prompt à défendre son territoire contre les intrus. Assuré par des ailes courtes et arrondies à grande fréquence de battement, le vol du martin pêcheur est très rapide et direct. On peut noter que la morphologie de ses ailes lui permet de nager brièvement sous l'eau et pour capturer les poissons, de prendre appui sur l'eau pour en ressortir à l'issue du piqué. Alors que mange-t-il ? Essentiellement des petits poissons, de toutes sortes, dès lors que leur taille n'excède pas 12,5 cm.
0: Okay.
1: Le reste est constitué de gros arthropodes comme les dytiques, des otonates, des crustacés. Après digestion, le martin pêcheur rejette par le bec la partie indigeste de ses proies.
0: Ah oui.
1: Sous forme de pelote de rejection.
0: Aussi.
1: Oui, on associe toujours pelote de rejection avec rapace, mais il y a plein d'oiseaux comme les geais, par exemple, qui en font aussi.
0: Okay,
1: hein.
0: Okay.
1: De mars à juillet, le martin se reproduit. En général, le couple élève deux nichées successives. La nidification débute par des parades nuptiales. L'alliance est conclue lorsque la femelle accepte le poisson que lui offre le mâle. Cavernicole, il niche dans une loge située dans la berge d'un cours d'eau. Le tunnel est creusé le plus haut possible pour éviter les inondations. D'où le fait qu'il y a deux nichées aussi. Hein.
0: Ah oui, oui.
1: Parce que quand un terrier malheureusement est submergé, le martin va se déplacer, creuser un autre nid et avoir une autre nichée. Pour avoir les chances de perpétuer l'espèce.
0: Bien sûr.
1: Voilà. Alors, le tunnel peut faire un mètre de long, d'une largeur de 5 à 7 cm, et tout au bout, il y a une chambre de nidification de 10 cm de largeur. D'ailleurs, je vous invite à regarder une vidéo. Il y a une vidéo qui montre des martins pêcheurs qui nourrissent leurs petits. Vous avez, c'est comme un manège. Vous avez les 4-5 petits, le martin pêcheur arrive avec le petit poisson, et les petits vont bouger comme ça, comme dans un manège.
0: Ah oui, ah oui.
1: Et chacun va recueillir sa pitance.
0: Okay.
1: C'est très amusant à regarder. La femelle y pond 6 à 7 œufs. 3 semaines d'incubation, les poussins sont nourris de petits poissons et sont aptes à quitter le nid à l'âge de 4 semaines environ. Le martin pêcheur d'Europe porte mal son nom, car il est distribué non seulement en Europe, mais sur l'Eurasie, de l'Atlantique au Pacifique.
0: D'accord.
1: Elle est absente, en revanche, c'est une espèce absente d'Islande.
0: Ah.
1: Rare dans les nord des îles britanniques, seulement dans l'extrême sud de la Scandinavie. l'espèce largement répartie n'est pas globalement menacée. Elle est même donnée en augmentation localement.
0: Okay.
1: On peut quand même imaginer qu'avec une empreinte humaine toujours plus grande sur la nature, un certain nombre de populations soient en déclin sur le long terme.
0: Mmh.
1: Les aléas climatiques sont connus pour affecter sévèrement les populations exposées.
0: Ah oui. Nous écoutons tout de suite le chant du martin pêcheur. Et merci Gilles pour cette magnifique plongée dans l'univers du martin pêcheur. Lundi, nous parlerons d'une grande voyageuse fidèle à nos villages, l'hirondelle de cheminée. Au revoir et bon week-end.
1: Au revoir, merci.
0: Et il est 7h43 sur Liberté FM, en poursuit en musique avec Claudio Capeo. Ça va, ça va.

0: Très believer, voyons à 7h50 ce que les planètes ont prévu pour votre journée avec l'horoscope d'Eva.
1: Bélier, vous organisez un apéro improvisé qui finit en soirée d'anthologie.
2: Taureau, lâchez prise, ce soir c'est détente absolue devant un bon film.
3: Gémeaux, vous faites tourner les têtes et les cœurs en soirée, votre aura est au top.
4: Les cancers, un petit secret vous est confié, votre discrétion sera appréciée ce vendredi.
5: Lion, vous obtenez une petite victoire ou un avantage qui vous rend fier.
6: Vierge, oubliez vos listes de tâches et allez danser, vive la liberté.
7: Les balances, vous trouvez l'accord parfait pour un projet commun.
8: Scorpion, une rencontre électrique pourrait bien pimenter votre fin de semaine.
9: Sagittaire, foncez dans votre lit de bonheur, demain sera une grosse journée.
10: Les Capricornes, votre rigueur laisse place à une folie douce qui surprend agréablement vos proches.
11: Amis Verseau, votre originalité et votre force, osez la différence.
12: Enfin, Poissons, un projet qui vous tient à cœur prend enfin son envol.
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0: Et pour ce 10e rendez-vous des matinales de Liberté FM consacré aux nouvelles à chute, Natacha Charbonnet nous invite à découvrir aujourd'hui un texte de Didier Deninx, auteur reconnu pour son regard acéré sur notre société et son art du récit bref. Bonjour Natacha.
19: Bonjour.
0: Alors ouvrez grand vos oreilles, voici la coquette.
19: Les jurés tour à tour prêtèrent serment, puis le président de la cour d'assises donna la parole au greffier pour la lecture de l'arrêt de renvoi et de l'acte d'accusation. Assis entre deux gendarmes un pas vide, Christian Héril se contentait de hocher la tête au rappel des faits dont l'enchaînement implacable l'avait conduit à tuer Noémie Girel. Lors de l'appel des témoins, il se permit de faire quelques signes d'amitié et même de sourire à des amis qui détournaient le regard, gênés par cette indécente manifestation de complicité. Il semblait comme étranger à cette assemblée qui allait pourtant décider de son sort, et son détachement intriguait le public qui s'interrogeait depuis des mois sur l'apparente gratuité de son geste. Le coup de coude d'un des gendarmes dans les côtes du prévenu souligna l'injonction du président. « Accusé, levez-vous !» Le juge attendit que le brouhaha s'apaise et laissa le temps s'apesantir sur la salle surchauffée avant de commencer l'interrogatoire. « Vous êtes Christian Héril Alain-Jules Antoine. » Vous êtes né le 28 avril 1947 à Montpellier. Après des études de médecine contrariées, vous exercez le métier d'aide vétérinaire dans le cabinet Marquisio à Paris avant d'effectuer votre service militaire au 8e régiment de chasseurs alpins. Le crime qui vous est reproché a justement eu lieu le lendemain d'une réunion d'anciens appelés, c'est bien ça. Il prit appui sur le dossier du banc des avocats. Oui, je fais partie de l'amicale et nous nous retrouvons tous les ans à la même époque dans un restaurant de Montmartre au Petit Savoyard. Il est tenu par un ancien chasseur alpin qui fait une des meilleures fondues de tout. Le président fit cesser les rires d'un simple « s'il vous plaît » prononcé d'une voix égale. On peut éviter les détails culinaires. Que s'est-il exactement passé au cours de ce repas ? D'abord,
20: ça a mal commencé. Je suis superstitieux et nous étions très à table. Je ne peux rien avaler dans ces cas-là. J'ai demandé au patron de nous tenir compagnie, mais il ne pouvait pas être au fourneau et au moulin. Notre conversation a amusé une cliente qui mangeait seule, et elle a fini par nous rejoindre. C'est donc à ce moment précis que vous avez fait la connaissance de Noémie Firel?
21: Oui, monsieur le président. Elle s'est installée à côté de moi, on a sympathisé. Elle m'a dit qu'elle avait tout juste 20 ans. Je me suis laissée griser par sa jeunesse, et en sortant du restaurant, nous sommes allés à l'hôtel. Nous avons passé toute la journée ensemble, et c'est le soir, à 8h30, alors que je regardais la télévision dans la chambre, que je me suis aperçue qu'elle m'avait menti. Son sac était ouvert sur la table. J'ai jeté un coup d'œil sur sa carte d'identité. Elle n'avait pas 20, mais 25 ans. Le président ne put réprimer ni un sourire ni un haussement d'épaule. S'il fallait tuer toutes les jeunes femmes pour délit de coquetterie... Les ongles de Christian Héril crissèrent sur le bois verni. Un rictus déforma ses traits. Ah, une coquetterie à 30 millions de francs, 3 milliards de centimes. Toutes les semaines, je joue ma date de naissance au loto. 28, 4, 47. Le numéro de mon département, 34. J'avais ajouté le 8 pour mon régiment et le 13 du nombre des convives. Plus le 20 de son printemps. C'est le 25 qui est sorti en complémentaire. Si elle m'avait dit la vérité, je serais milliardaire au lieu d'être dans ce box. Le soir même, il fut condamné à 20 ans de réclusion criminelle. Le procureur en avait requis 25.
0: Une fois encore, les apparences ont joué un drôle de tour. Merci beaucoup, Natacha, pour cette nouvelle découverte littéraire. Et à demain pour la suite de notre série estivale.
20: À demain.

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1: Il est 8h sur Liberté FM, voici tout de suite votre journal.
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1: Et voici tout de suite les titres de ce journal de la matinale d'été du vendredi 31 juillet 2026. Grande distribution au Champ-Marsac condamné pour un affichage trompeur sur l'origine des produits. Gestion forestière, la Cépenceau réclame un moratoire sur les coupes rases. Feu en Gironde, les pompiers mettent en garde contre de fausses collectes de dons. Les Farges, plusieurs départs de feu, une route départementale coupée. Enfin, fait divers, grave accident de la route à Saint-Germain-des-Prés. Côté météo, Météo France prévoit des averses orageuses sur l'ensemble du territoire. Les températures au lever du jour tournent autour des 21-22 degrés. Nous sommes en vigilance jaune, orage et canicule. Bonjour à toutes et à tous. L'hypermarché d'Auchan de Marsac-sur-l'Isle a été condamné à une amende de 8000 euros pour des irrégularités dans l'affichage de l'origine de certains fruits et légumes. Lors d'un contrôle mené en octobre 2025, les agents de la Direction Générale de la Concurrence, de la Consommation et de la Répression des Fraudes ont constaté plusieurs infractions. Deux références présentées comme étant d'origine française provenaient en réalité d'Espagne et du Kenya. Sur sa page Facebook, la direction du magasin reconnaît que ces anomalies ont été relevé lors du contrôle. Contacté par Ici Périgord, le groupe Auchan indique que l'amende a bien été réglée par l'hypermarché. En revanche, le directeur du magasin n'a pas répondu aux sollicitations. La Cépenceau Dordogne appelle le gouvernement à suspendre les coupes rases dans les forêts de feuillus et mixtes. Son vice-président, le docteur en écologie Bernard Bousquet, demande un moratoire jusqu'à l'hiver 2026 afin de préserver les massifs forestiers dans un contexte de sécheresse. Selon lui, les coupes rases, qui concernent en moyenne 62 000 hectares de forêts chaque année en France, ont des conséquences importantes sur la biodiversité des sols et le cycle de l'eau. Il estime également que la transformation des forêts de feuillus en plantations de résineux accompagnés de dessouchage libère d'importantes quantités de carbone au risque de voir les forêts françaises émettre davantage de gaz à effet de serre qu'elles n'en absorbent. Bernard Bousquet regrette enfin qu'une proposition de loi visant à encadrer les coupes rases et à interdire le dessouchage n'ait recueilli que le soutien que d'une soixantaine de députés. Alors que les sapeurs-pompiers sont mobilisés sur le gigantesque incendie qui touche l'ouest de la Gironde, des escrocs tentent de profiter de l'élan de solidarité. Selon l'Union départementale des sapeurs-pompiers de la Gironde, de faux collecteurs de fonds se font passer pour des pompiers afin de soutirer de l'argent. Certains utiliseraient même d'anciens véhicules du SDIS et pirateraient des adresses électroniques et des comptes sur les réseaux sociaux. Trois individus ont été repérés ces derniers jours. Ils organiseraient de fausses cagnottes en ligne, ferait du porte-à-porte ou démarcherait directement le public sur les marchés et dans des zones d'entreprise. L'Union départementale appelle à la plus grande vigilance et rappelle que seuls des dons effectués auprès de ces collectes officielles, de l'œuvre des pupilles des sapeurs-pompiers de France ou directement auprès du SDIS de la Gironde sont légitimes. Une plainte doit être déposée auprès de la gendarmerie de Lacanau. Une partie de la départementale 46 était coupée à la circulation ce jeudi 30 juillet après-midi au Farges, près de Montignac-Lascaux, à la suite de plusieurs départs de feu. Les sapeurs-pompiers étaient mobilisés et une déviation a été mise en place. Selon la maire de la commune, le premier incendie s'est déclaré dans un pré communal en bordure de la route des Lilas en direction de Montignac. Les flammes ont ensuite traversé la chaussée avant de se propager à un bois. Le feu s'est également approché d'une habitation sans toutefois l'endommagé. Au même moment, un second départ de feu a été signalé dans un pré privé à la sortie du bourg. Des agriculteurs sont intervenus avec des tonnes à eau afin de prêter main forte aux sapeurs-pompiers pour maîtriser l'incendie. Un homme de 80 ans a été grièvement blessé dans un accident de la route survenu jeudi 30 juillet en début d'après-midi à Saint-Germain-des-Prés près d'Exileuil. L'octogénaire circulait à bord d'une voiture électrique sans permis sur la départementale 76 lorsqu'il a quitté la chaussée avant de percuter un arbre. Coincé dans son véhicule à l'arrivée des secours, il a dû être pris en charge par les pompiers. D'après les premiers éléments de l'enquête, le conducteur aurait été ébloui par le soleil avant de perdre le contrôle de son véhicule. Il a été transporté en urgence au centre hospitalier de Périgueux.
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1: Météo France prévoit ce matin des averses orageuses sur l'ensemble du territoire. Les températures au lever du jour tournent autour des 21-22 degrés. Le vent d'ouest aura une force de 10 km/h. Dans l'après-midi, le ciel se dégagera. Les températures maximales oscilleront de 28 à 30 degrés. Le vent, toujours en provenance de l'ouest, s'intensifiera pour atteindre les 15-20 km/h. Nous sommes toujours en vigilance jaune canicule et orage.
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1: Et comme chaque matin sur Liberté FM, avec ou sans Gianni, retrouvons notre rendez-vous avec le dicton, le proverbe et la citation du jour. Une belle façon de terminer la semaine en mêlant tradition populaire et pensées inspirantes. Le dicton promet. Chaleur du jour de Saint-Germain met à tous le pain dans la main. Ce dicton nous rappelle que les fortes chaleurs de cette période sont souvent synonymes de bonnes récoltes. Dans les campagnes d'autrefois, un bel été était l'assurance de moissons abondantes et de pain sur la table pour tous. Le proverbe affirme que « le vieux chat aime les jeunes souris ». Derrière cette image malicieuse se cache une observation sur la nature humaine. Il évoque l'attirance que certaines personnes plus âgées peuvent éprouver pour la jeunesse. Avec humour, il rappelle que certains penchants traversent les générations. La citation est d'Alfred de Vigny. Tout homme qui a été professeur garde en lui quelque chose de l'écolier. Alfred de Vigny nous invite à voir l'apprentissage comme un chemin sans fin. Même celui qui enseigne continue d'apprendre, de s'interroger et de grandir. C'est une belle leçon d'humilité. On reste toute sa vie un élève de l'existence. Et après l'éphéméride, on jette un coup d'œil au programme de ce soir. Voici les conseils télé de Thierry. Bonjour Thierry.
4: Bonjour, ma sélection télé pour votre soirée du vendredi 31 juillet sur TF1 Camping Paradis, série avec Laurent Rounac, sur M6 Les Crevettes Pailletées, film avec Alban Lenoir, vice-champion du monde de natation, Mathias Le Goff doit devenir l'entraîneur d'une équipe de sport homosexuel après avoir tenu des propos homophobes. Sur France 3, Serge Lama, Le Dernier Appel, divertissement présenté par Faustine Bollard. Serge Lama donne un récital unique au théâtre Marigny, entouré de grands noms de la chanson française. C'est tout le métier qui vient lui dire merci. Sur TMC, Burger Quiz, divertissement présenté par Alain Chabat. Sur C-Star, Animaux à adopter, série documentaire. Sur France 5, Les Routes de l'Impossible, documentaire sur le thème Cambodge, des sourires à toute épreuve. Au Cambodge, malgré les pluies diluviennes, chacun redouble d'ingéniosité pour gagner sa vie. Et puis sur W9, Enquête d'Action, magazine présenté par Marie-Ange Casalta sur le thème Alerte sur les plages, les CRS en première ligne. Très belle soirée télé à tous.
1: Et si vous préférez aller au cinéma, voici les films projetés dans les salles obscures du coin. On commence par le cinéma Max Linder de Ribérac. Dès 16h, vous pouvez voir Supergirl en version française, un film de Greg Gillespie où l'on suit dans une odyssée cosmique Supergirl et un improbable compagnon combattre un adversaire qui menace leur monde. À 18h, découvrez On l'appelait Robin des Bois, un film d'action de Michael Zarnowski avec Hugh Jackman et Jodie Comer. La légende de Robin des Bois est revisitée dans un récit plus sombre où le célèbre hors-la-loi tente de retrouver la rédemption après un passé marqué par la violence. À 21h est projeté Vaiana, la légende du bout du monde, un film d'aventure réalisé par Thomas Kyle. Au cinéma Le Studio à Saint-Olé, dès 18h, vous pourrez voir Les Caprices de l'Enfant Roi, une comédie historique de Michael Leclerc avec Artus, Julia Piaton et Franck Dubosc. Pour échapper aux troubles de la Fronde, le jeune Louis XIV est remplacé par un zosie et découvre une vie loin de la cour, entre théâtre, aventure et rencontres qui feront de lui le futur roi soleil. À 20h30 est projeté On l'appelait Robin des Bois. Nous partons pour le cinéma Notre-Dame de Mussidan. Dès 18h, vous pourrez voir Supergirl en version française. Le second film projeté dans cette salle, c'est à 20h30 avec Les Caprices de l'Enfant Roi. Puis à 22h, vous pourrez retrouver Chasse gardée 2, une comédie d'Antonin Fourlon et Frédéric Forestier avec Didier Bourdon, Camille Lou et Hakim Gemili. L'arrivée de nouveaux voisins adeptes de la chasse à cour vient bouleverser la tranquillité d'un petit village au grand désespoir de ses habitants. Au cinéma Le Lasco de Montpon-Ménestérol, un seul film est projeté. C'est à 20h, la version française de l'Odyssée, le film réalisé par le célèbre Christopher Nolan. Et on retrouve dans les rôles principaux Matt Damon, Robert Pattinson et Anne Hathaway. Voilà pour les films projetés dans les cinémas du coin. On poursuit avec un peu de musique. Je vous propose Claudio Capeo. Qu'est-ce qu'il me reste ?

0: Derrière les grands noms de l'histoire se cachent souvent de solides amitiés. Monique Brumont-Cassin nous raconte aujourd'hui celle qui lia Montesquieu à un fidèle ami du Périgord. Bonjour Monique.
1: Bonjour.
0: Contez-nous donc cette histoire.
1: Eh bien, il y a 20 ans, une lettre de Montesquieu m'enchante.
0: Ah.
1: Voici le tout début. Mon cher chevalier, comment vous portez-vous ? Ne voulez-vous point revenir de votre Périgord ? On ne peut aller là que pour manger des truffes. Je note le nom du chevalier d'Heidi comme celui des seigneurs de Ribérac. Revenons un soir dans le salon littéraire de Madame de Lambert en 1720. Son gendre lui présente un cousin de 28 ans, Blaise Marie d'Heidi, né à 12 km de Brantôme.
0: Ah, c'est tout proche.
1: Devenu l'hôte assidu de la marquise, Montesquieu ne fera sa connaissance que 4 ans plus tard. Et surtout après son voyage en Europe. Faisons donc connaissance avec Blaise Marie, le chevalier d'Heidi. Il est né en 1692, 3 ans après le baron. Au château de Vaugoubert à Quinsac, près de Saint-Crépin de Richemont et Villars. Autrefois, les 250 hectares appartenaient au comte de Ribérac, la branche aînée. Sa famille est désargentée. Le comte d'Heidi et sa mère, Marie de Saint-Aulaire, née à Saint-Méard-de-Drône, au château de Fontenille, auront 7 enfants vivants. Blaise est leur 4e fils, donc voué à la prêtrise. Tout le monde l'appelle le beau d'Heidi. Cultivé, aimable, esprit brillant, mais homme simple, sujet à des crises d'asthme, assez fougueux, il choisit de devenir chevalier de l'ordre de Malte plutôt qu'abbé. Cela lui permet, tout en faisant vœu de célibat, de devenir officier dans un régiment prestigieux de Louis XV. Très jeune, il avait laissé notre Périgord pour rejoindre son frère aîné et l'un de leurs cousins germains, l'amant de la fort bouillante fille du régent. Par eux, quand il ne guerroie pas, il évolue dans ces milieux éclairés et très libertins. Avant de raconter la saga romantico-dramatique qui fit parler le tout Paris de la Régence, je vais laisser la parole à nos deux amis par quelques petits extraits de leurs lettres conservées.
0: Très bien.
1: Janvier 49 à Paris, de Heidi. Je lis l'esprit des lois, mon cher président, avec tant de satisfaction qu'à chaque page, j'ai envie de vous embrasser et de vous remercier. Il n'y a encore ici qu'un petit nombre d'exemplaires, que tout le monde s'arrache. Et de tous ceux qui l'ont lu, je n'ai vu personne qui ne l'admire, excepté néanmoins Monsieur Daube. Il continue en février, depuis Paris. Vous m'avez chargé, président, de faire vos compliments à 20 personnes qui exigent, à leur tour, que je vous fasse les leurs et que je vous dise qu'ils ont lu et relu et qu'ils liront et reliront sans cesse l'esprit des lois. Jamais livre n'a reçu tant d'applaudissements. Montesquieu lui répond en février 49. Ce que j'ai le plus vu dans votre lettre, mon cher chevalier, c'est votre amitié. Je suis bien rassuré par vous du bon succès de l'esprit des lois à Paris. On m'en dit des choses fort agréables d'Italie, mais je ne sais rien des autres pays. Heidi continue au mois de mai. Il y a ici, mon cher président, un oculiste qui fait des miracles. Je ne veux pas négliger de vous avertir que tout le monde de vos amis convient que cet homme a des talents, surtout dans l'art d'abattre les cataractes. Je crois donc que vous ne devez pas hésiter à vous rendre promptement à Paris, c'est l'avis de tous vos amis. En juin, Montesquieu répond à cette lettre depuis Bordeaux. Vous êtes adorable, mon cher chevalier, votre amitié est précieuse comme l'or. Je vais m'arranger pour profiter de votre avis et être à Paris avant le départ de cet homme qui distribue la lumière. Mais mon Dieu, vous serez en cure à Plombières et je serai bien malheureux de ne vous revoir. Vous ne me dites point la raison, mais je m'imagine que c'est votre asthme, et j'espère que cela n'est que précaution, et que vous n'en êtes pas plus fatigué qu'à l'ordinaire.

0: Montesquieu ne se fera jamais opérer. Enfin, en juin 51, c'est la guerre, interminable. Le blocus du port de Bordeaux, tout le monde est ruiné dans la province. Montesquieu écrit à Eddy depuis La Brède. Vous êtes mon cher chevalier, mes éternels amours. Quant à ce pays-ci, nous sommes tous foutus. Le riche fait pitié, le pauvre fait verser des larmes, et tout cela avec le découragement que l'on a dans une ville assiégée. Pour moi, qui ne me connais d'autre bien que l'épaisseur des murs de mon château, j'y reste, je rêve à la Suisse où vous êtes, et je vous aime. Demain, nous retrouverons ce chevalier.
1: Merci beaucoup Monique, et effectivement demain vous nous conterez une incroyable histoire d'amour. À demain. Et il est 8h20 sur Liberté FM, l'heure de retrouver Gianni et l'agenda des sorties. Salut Gianni.
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3: Bonjour à tous, c'est Gianni, on se retrouve pour vos idées de sorties. Vendredi 31 juillet, Manzac-sur-Vaine en fête avec un spectacle de danse, musique et chant avec l'association Flamenque Sivellanas et le chanteur Goalupe. Renseignements 06 75 63 41 38. Vendredi 31 juillet, Fontaine Loto à 20h30 à la commune de Champagne et Fontaine, organisé par le comité des fêtes de Fontaine et animé par Carole Thierry, réservation au 06 61 16 82 74. Tous les vendredis de juillet et août, la charrette gourmande marché festive à la place d'Albret de Brantôme en Périgord de 17h à 23h et a lieu aussi la 9e foire au vin le 8 et 9 août au Jardin des Moines. Renseignements au 06 13 28 44 33. Vendredi 31 juillet à la salle des fêtes de Ménesplé à 20h45, méga loto du foot avec une salle climatisée. Réservation au 06 07 35 20 70. Samedi 1er août à la plaine des sports de Ville-Touré à partir de 18h30, marché gourmand avec animation et soirée disco. C'est organisé par l'association de chasse de Ville-Touré. Renseignements au 06 83 38 40 56. Samedi 1er août, méga loto à Mansignac, organisé par l'association Les Amis du Pain et animé par Lionel. C'est 10 euros par personne le carton à volonté avec bien sûr restauration sur place. Samedi 1er août, Manzac-sur-Verne en fête avec à 13h30 un concours de pétanque et à 20h30 un concert. Renseignements au 06 75 63 41 38. Samedi 1er août, 3e édition de la fête des moissons à Lusignac avec un repas champêtre et différentes animations tout au long de l'après-midi. C'est organisé par le comité des moissons. Pour plus de renseignements, contactez le 06 51 45 79 09. Samedi 1er août à Fontaine, soirée spéciale années 80 à 22h. Dimanche 2 août, Manzac-sur-Verne en fête avec de 7h à 17h un vide-grenier et de 16h à 17h une initiation dance country avec les codes Wild West Country. Renseignements au 06 31 04 18 44. Dimanche 2 août à 20h30, méga loto à Mansignac, animé par Lionel et organisé par l'association des Amis du Pain. Attention, c'est 10 euros par personne le carton à volonté, avec bien sûr de nombreux lots à gagner et restauration sur place. Dimanche 2 août à Fontaine, de 15h à 18h, concours de fléchettes ouvert à tous, 19h plateau repas, 22h revue de cabaret avec la compagnie Spirit Spectacle et à 23h feu d'artifice. Lundi 3 août, don de sang à l'espace André Malraux de Ribérac de 15h à 19h. Prenez rendez-vous sur le site internet du don de sang. Mardi 4 août, dès 20h, sardinada de Pillac dans la cour de l'école. Menu à 17€ avec apéritif offert. Inscription obligatoire, contactez le 06 62 72 57 45. C'est au profit de l'association de sauvegarde de l'église et du patrimoine de Pillac. Chaque mardi du mois de juillet et du mois août, les festines de 18h30 à 23h30, c'est un marché gourmand musical avec des soirées à différents thèmes musicaux avec DJ et artistes chaque mardi. Et voilà, c'était vos idées de sortie. Pour retrouver toutes ces informations, c'est sur le site internet de Liberté FM. Et moi, je vous dis à très vite.

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1: Il est 8h30 sur Liberté FM, voici tout de suite votre flash. Et on commence par l'international. Le Pakistan affirme que des négociations sont en cours entre les États-Unis et l'Iran pour tenter de désamorcer les tensions au Moyen-Orient. Cette médiation intervient après une nouvelle série de frappes américaines sur l'Iran dans la nuit, suivie de tirs de représailles iraniens. Le conflit continue par ailleurs de faire craindre une extension des violences dans la région. Une trentaine de réseaux d'alimentation en eau ont été visés par une cyberattaque dans l'État américain du Minnesota. L'attaque a notamment privé la ville de Braham d'eau potable pendant près de 2 heures avant un retour à la normale. Selon une société spécialisée en cybersécurité, le mode opératoire utilisé correspond à celui d'un groupe de pirates informatiques affiliés à l'Iran. Une analyse également partagée par les autorités américaines selon plusieurs médias. Le bilan du glissement de terrain survenu le 17 juillet dans le sud-ouest de la Chine s'élève désormais à 51 morts. 10 personnes sont toujours portées disparues selon les autorités chinoises. Plusieurs immeubles d'habitation ont été entièrement détruits et les opérations de recherche se poursuivent pour tenter de retrouver les victimes encore ensevelies. 4 personnes, dont 2 enfants, ont été tuées jeudi dans de nouvelles frappes israéliennes dans la bande de Gaza, selon les services de secours et les hôpitaux du territoire palestinien. Ces bombardements interviennent alors que des discussions se poursuivent au Caire pour tenter de consolider le cessez-le-feu. La pression migratoire s'accentue à Ceuta, l'enclave espagnole située au Maroc. Plus de 1500 migrants sont arrivés ces derniers jours, auxquels se sont ajoutées plusieurs centaines de nouvelles entrées jeudi. Les autorités locales évoquent une urgence humanitaire, les centres d'accueil étant saturés. Des renforts militaires ont été déployés sur place. Par ailleurs, 9 migrants ont perdu la vie en tentant de rejoindre l'enclave, selon le gouvernement espagnol. L'Allemagne accuse la Russie d'être prête à une escalade avec l'Europe après la chute d'un missile en Pologne attribué à un tir russe lors de frappes contre l'Ukraine. Le chancelier allemand Friedrich Merz dénonce une absence totale de scrupules de Moscou. Aucun bilan n'a été communiqué à ce stade concernant cet incident. Près de 120 pompiers sont mobilisés dans le Suffolk, dans l'est de l'Angleterre, où un important incendie de végétation a ravagé une centaine d'hectares. Déclaré incident majeur par les autorités, le feu s'est déclaré mercredi en fin d'après-midi près de la commune de Dunwich. Plusieurs habitants et vacanciers ont dû être évacués, tandis que les secours poursuivent leur intervention dans des conditions rendues difficiles par le terrain et la propagation des flammes. En France, la natalité continue de reculer. Selon les derniers chiffres de l'INSEE, le nombre de naissances a diminué de 1,1% au cours du premier semestre 2026 par rapport à la même période l'an dernier. Une baisse qui se poursuit, même si son rythme ralentit par rapport aux années précédentes. L'astronaute française Sophie Adnaud pourrait entrer dans l'histoire. Actuellement à bord de la Station spatiale internationale, elle pourrait effectuer au mois d'août une sortie dans l'espace. L'information apparaît dans un document de la NASA, même si elle n'a pas encore été officiellement confirmée. Si cette mission se concrétise, Sophie Adnaud deviendrait la première femme française à réaliser une sortie extra-véhiculaire. La justice donne raison à Marine Le Pen dans son litige avec le parti Renaissance. Le tribunal judiciaire de Paris a rejeté la demande de la formation de Gabriel Attal qui souhaitait interdire à la candidate du Rassemblement National d'utiliser le mot « Renaissance » sur sa première affiche de campagne pour l'élection présidentielle de 2027. Le méga-feu qui a ravagé 42 000 hectares en Gironde n'a pas progressé jeudi selon les autorités. Deux foyers restent toutefois actifs au nord de la presqu'île du Cap-Ferret et au sud de la Cano où les pompiers restent fortement mobilisés. La préfète se dit à la fois optimiste et vigilante. Près de 144 000 personnes ont désormais été autorisées à regagner leur domicile tandis que les autorités préparent un retour progressif à une vie normale. Côté météo, Météo France prévoit des averses orageuses sur l'ensemble du territoire. Les températures au lever du jour tournent autour des 21-22 degrés. Le vent d'ouest aura une force de 10 km/h. Nous poursuivons cette matinale en musique avec Mano Negra, Malavida.

0: La pêche est un loisir réglementé. Qui contrôle les pratiques? Pourquoi ces règles existent-elles? C'est notre sujet du jour avec Florent et Louis de la Fédération de pêche de Dordogne. Messieurs, bonjour.
1: Bonjour. Bonjour à vous, à tous vos auditeurs.
0: Alors, qui est le gendarme de la pêche?
1: Alors, dans le département de la Dordogne, on compte une soixantaine de gardes-pêche particuliers. D'accord. Au sein de nos APPMA. Et on a également l'ensemble des techniciens salariés de la fédération, qui sont neuf, qui sont également assermentés. Donc,
0: très bien.
1: Être amenés à effectuer des contrôles de pêcheurs, des missions de police de la pêche.
0: D'accord.
1: Comme on appelle ça. Donc, la police de la pêche, à quoi ça sert? Alors, c'est pas là pour embêter le pêcheur. Mmh. Donc, on va vérifier effectivement si la personne a bien sa carte de pêche.
0: Oui.
1: Donc, ça, c'est un des premiers éléments, hein, comme on avait déjà évoqué, hein, la carte de pêche, pourquoi elle est importante pour notre réseau. Mmh. Et on est également là pour veiller, justement, c'est un moyen, la police de la pêche, de veiller sur nos milieux, de voir justement que la réglementation qui existe, hein, elle a été mise en place pour protéger nos milieux et nos espèces.
0: Mmh. D'accord. Si vous surprenez quelqu'un qui n'est pas en possession de sa carte de pêche, ça lui coûtera combien?
1: Alors, c'est pas nous qui fixons les montants.
0: Oui, oui, bien sûr.
1: Et ça peut coûter jusqu'à 1000 euros, on va dire, plus de 1000 euros.
0: Ah oui, quand même.
1: Il y a plusieurs contraventions quand on pêche en carte qui se cumulent. Okay. Mais il faut savoir qu'en général, c'est toujours plus cher que le prix de la carte de pêche.
0: Ah oui.
1: Donc, il vaut mieux avoir sa carte sur soi quand on va pêcher.
2: Il faut vraiment rappeler cette parenthèse que la carte n'est pas une taxe, c'est la contribution au travail, au respect de nos rivières. C'est vraiment pas une taxe.
0: Oui.
2: Alors c'est toujours difficile parce qu'il faut la payer d'un coup. Cette carte, elle paraît toujours chère, mais elle représente rien répartie sur l'année.
0: Bien sûr,
2: pour le travail qui est effectué sur le rivière et le travail qui ne se voit pas que nous faisons en fédération, c'est essentiel. Et sans ces gardes, le respect des poissons, le respect de nos milieux aquatiques est souvent mis à mal. Donc, on a besoin d'être au bord de l'eau. Alors, c'est aussi souvent l'occasion, et c'est très agréable, d'échange avec nos pêcheurs. On rencontre des pêcheurs qui nous disent « Ah bah, c'est la première fois que je me fais contrôler ». Oui, c'est la première fois, mais vous vous êtes fait contrôler. Et on rappelle qu'il y a 4500 km de cours d'eau. Mais tôt ou tard, on passe à un endroit, tôt ou tard, on contrôle nos pêcheurs, on va discuter avec eux. C'est un échange, effectivement, sur le bien-être de nos milieux, sur eux aussi le regard qu'ils peuvent avoir. Et c'est aussi le côté intéressant de cette garderie. Comme vous le disiez au tout début, c'est protéger aussi avant de sanctionner. Le côté sanction, c'est quand la personne ne fait pas ce qui est demandé ou cherche à contourner la réglementation. Hein, et ça marche dans tous les domaines.
0: Très bien.
1: Non, généralement, les contrôles sont bien vécus par les pêcheurs. Il faut savoir qu'on avait fait une enquête il y a quelques années pour savoir ce que les gens aimaient ou n'aimaient pas dans le département. Cette enquête a permis de faire ressortir qu'il y avait un manque de garderie. Donc, c'était une volonté des pêcheurs de se faire contrôler. Généralement, ils nous remercient quand ils nous voient au bord d'eau.
2: Alors, c'est pas pour faire peur du tout, Christian, hein, c'est pour avertir. Mais peut y avoir des contraventions qui vont directement au tribunal, Florent.
1: Ça va au tribunal.
2: Ça va à chaque fois au tribunal. Vous passez devant un juge. C'est absolument pas rigolo. C'est pas marrant pour nous. Et c'est pas marrant pour la personne qui passe devant le tribunal parce que, en plus de ça, c'est dans son dossier pour toute sa vie. Donc, voilà. C'est dommage. Et
0: bien sûr.
2: Parfois regrettable. Voilà. Donc, attention, nous sommes aussi au bord de l'eau.
0: Eh bien, merci à tous les deux. La semaine prochaine, nous découvrirons une technique impressionnante, la pêche électrique de sauvetage. Bon week-end, messieurs.
2: Très bon week-end à vous.
0: Et à lundi.

0: Et de Space Cowboy aux constellations du Zodiac, il n'y a qu'un pas qu'on va franchir à 8h50 sur Liberté FM. Voici votre horoscope d'Eva.
1: Bélier, vous organisez un apéro improvisé qui finit en soirée d'anthologie.
2: Taureau, lâchez prise. Ce soir, c'est détente absolue devant un bon film.
3: Gémeaux, vous faites tourner les têtes et les cœurs en soirée. Votre aura est au top.
4: Les cancers, un petit secret vous est confié. Votre discrétion sera appréciée ce vendredi.
5: Lion, vous obtenez une petite victoire ou un avantage qui vous rend fier.
6: Vierge, oubliez vos listes de tâches et allez danser. Vive la liberté!
7: Les balances, vous trouvez l'accord parfait pour un projet commun.
8: Scorpion, une rencontre électrique pourrait bien pimenter votre fin de semaine.
9: Sagittaire, foncez dans votre lit de bonheur. Demain sera une grosse journée.
10: Les Capricornes, votre rigueur laisse place à une folie douce qui surprend agréablement vos proches.
11: Amis Verseau, votre originalité et votre force, osez la différence.
12: Enfin, Poissons, un projet qui vous tient à cœur prend enfin son envol.
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0: On poursuit notre série consacrée aux expressions françaises que l'on utilise souvent sans toujours en connaître l'origine. Aujourd'hui, intéressons-nous avec Alexandra Devy à une expression que personne n'aime entendre à son sujet, être marron. Bonjour Alexandra.
19: Bonjour.
0: Alors, dites-nous quel rapport il peut bien y avoir entre cette couleur et le fait de se faire avoir.
19: En langage familier, être marron signifie être refait, c'est-à-dire subir un échec, une déconvenue. Le train part à 15h10. S'il y a des embouteillages, on est marron. Dans le langage argotique, l'expression signifie se faire prendre, être arrêté. Ils ont essayé de braquer la banque, mais la police a été prévenue. Ils ont été marrons. Mais quel est donc le lien entre la couleur marron, le fruit et le fait d'échouer ou de se faire prendre ? À l'origine, la locution se rapporte à l'esclave noir fugitif aux Antilles. Être marron veut alors dire avoir quitté son maître pour courir la campagne. Ce terme viendrait de l'espagnol cimarron, qui signifie singe. Les Espagnols donnaient le même nom aux singes et aux esclaves fugitifs, car ces derniers se retiraient, tout comme les animaux, dans les bois pour y vivre en liberté. Le mot est vraisemblablement passé dans le langage argotique et mafieux grâce au bagne de Cayenne. Ont été déportés, après la terreur, les robespierristes. Ils formaient d'ailleurs à l'époque une colonie. Or, les esclaves ou les évadés, appelés marrons, étaient souvent repris, ce qui explique l'équivalence entre être marron et être pris sur le fait. Dès le 19e siècle, l'adjectif marron est attribué à celui qui se livre à des actions illégales dans l'exercice de sa profession. On parle ainsi d'avocat ou de médecin marron. Je laisserai le mot de la fin à Pierre Perret. L'avocat, c'est bon, et le marron, délicieux. Hélas, l'association des deux.
0: Merci beaucoup Alexandra pour ces explications. Désormais, si quelqu'un vous dit que vous êtes marron, vous saurez d'où vient cette curieuse expression. Lundi, nous verrons ce que signifie être au bout du rouleau. Merci beaucoup Alexandra, et à lundi.

Le rideau tombe déjà sur cette dernière matinale d'été de la semaine. Merci d'avoir été avec nous tout au long de ces derniers jours. Votre fidélité est précieuse et nous motive chaque matin à vous proposer le meilleur réveil possible. 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L'information revient dès midi avec votre journal. Vous retrouverez dès 9h la suite des programmes de votre radio. Passez un très beau week-end et à lundi.

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À quelques secondes près, c'est donc l'heure de la chronique déjantée du Patou, qui rit de tout, ou presque, en direct, dans les studios de Radio Libre en Périgord, la radio que l'on adore. La semaine dernière, suite à une indisponibilité technique de la plateforme, il n'y a pas eu de direct. Une simple rediffusion d'une chronique antérieure. Mais aujourd'hui, oh joie, c'est le retour de mes délires. Vous êtes prêts? C'est parti! On va commencer par un peu d'histoire. Au 1er siècle, en Judée, les mères utilisaient des méthodes pratiques et rudimentaires pour s'occuper de leurs nourrissons. Elles changeaient les couches avec des linges absorbants, réutilisables et des techniques de nouage adaptées aux matériaux et coutumes locales. L'archéologie, les textes anciens et l'analogie ethnographique permettent de reconstituer les pratiques typiques. Les matériels, c'était du lin et de la laine, fibres courantes et facilement disponibles. Le lin était apprécié pour sa douceur et son pouvoir absorbant. La laine offrait chaleur et une certaine capacité d'absorption. Ozone, né en 309-310 à Bazas ou à Bordeaux, mort vers 394-395 dans une villa située entre Langon et l'Ariole, est un homme politique, homme de lettres et pédagogue gallo-romain de la période du Bas-Empire proche de l'empereur Gratien. Il fut notamment préfet du prétoire des Gaules en 378. Eh bien, tout ça pour en arriver là, il s'agit que, à l'occasion de fouilles archéologiques, on aurait retrouvé la couche d'ozone. Et, effectivement, il y a bel et bien un trou dans la couche d'ozone. Voilà les actus. Alors, la dernière sortie de Mathilde Panot qui révèle au grand jour qu'elle n'aime pas les vieux puisqu'elle a suggéré que les jeunes récupèrent les procurations de leurs grands-parents en les menaçant de ne plus aller les voir. Bon, il paraît que c'est de l'humour. Mais je ne tomberai pas dans le panneau. On sait bien que son parti craint le vote des anciens qui ne leur est pas favorable. Pour moi, cette proposition me conforte dans l'idée de la nouvelle fine appellation du sigle LFI. C'est bien la faute inexcusable. Fermez le banc. Dans 2 mois, ce sont les élections sénatoriales. Et en Dordogne, nous en sommes déjà à 7 candidats, dont les 2 sortants. Les derniers en lice sont Dominique Bousquet, en quête d'avenir politique depuis qu'il n'est plus président de sa communauté des communes, l'écologiste de service Charlotte Soulary, née Golo, et sortie des bois du Périgord vert, une infirmière insoumise inconnue, symbolisant une autre appellation de son parti LFI, la farce insolite. Ah, j'oubliais, il y a aussi un candidat du ramassis national, un certain coffret de drones, lequel, compte tenu de son patronyme, ne fera que survoler ces élections. Affaire à suivre. Et quoi de neuf ailleurs? Alors, une info totalement farfelue, mais pourtant véridique. Le rappeur Pitbull, qui assume sa calvitie comme personne, jusqu'à revendiquer vouloir représenter les chauves du monde entier, est entré dans le Guinness des records grâce à un rassemblement de 22 141 fans portant de faux crânes chauves lors d'un récent concert Londres. Le plus grand jamais recensé. Outre des bénévoles, des drones ont été utilisés pour compter le nombre de perruques en latex dans la foule sous une chaleur avoisinant les 31 degrés. C'est génial de faire partie de quelque chose comme ça, on va entrer dans l'histoire, a déclaré Ella McGovern, une fan étudiante de 23 ans. On ne peut donc que s'incliner devant ce record et avouer que Pitbull est vraiment un rappeur qui a du chien. Et voilà la pause musicale. Alors, elle a 88 ans cette semaine et elle chante toujours. Bravo, Madame Isabelle Aubray. Elle interprète ici la chanson « Un premier amour » avec lequel elle gagna le concours Eurovision en 1962. Cela ne nous rajeunit pas.

0: Isabelle Aubray et son premier amour ont donc représenté la France. C'était le numéro 9.
1: Et sans autre transition, voici le moment du contre-pé. Il y a deux semaines, je vous proposais des contre-perteries bergeracoises, compte tenu de l'arrivée de la 11e étape du Tour de France, avec des noms de rues, la rue Bona. Il faut faire l'inversion des syllabes, Bona et Na. La rue du Tounet, il faut inverser le U de rue avec le E de Tounet. La rue Fétou, il faut inverser le F avec le premier T de Fétou. La rue Près du Quai, il faut inverser le U de rue avec le E de quai, qui a été rebaptisé depuis rue du Port. Et les lieux dits, le Combal, inversion là aussi des syllabes, et enfin Malsara, où il faut inverser le M avec le S, et Charlotte le nettoya. Aujourd'hui, l'actualité nous commande quelques contre-pèteries incendiaires. Ouverture de la chasse, attention aux coups de feu. Ouverture de la chasse, attention aux coups de feu. Le cuisinier a un canard sur le feu. Le cuisinier a un canard sur le feu. Faites donc un feu de poutre. Faites donc un feu de poutre. Ils n'avaient que de vieilles caisses pour ranimer leur feu. Ils n'avaient que de vieilles caisses pour ranimer leur feu. Et l'ânesse a le feu au derrière. L'ânesse a le feu au derrière. Les indices, la semaine prochaine, bien sûr. Et c'est la minute blague. Alors, allez. Comme dirait Alphonse, voici une belle histoire qui sent le vécu. À la ZAC du Pontex, il y a un gars qui sort du VNB en titubant. Il lui faut 5 bonnes minutes pour retrouver sa voiture, 5 autres pour trouver la clé, non sans être tombé 2 ou 3 fois. Au bout du parking, des policiers regardent la scène. Médusé. Il faut encore un bon moment pour que le gars réussisse à faire démarrer le moteur, qui s'éteint tout de suite après. Pendant ce temps, ses amis sortent du bar, cognent à sa vitre et lui souhaitent bonne nuit. Mais ça ne va pas bien pour lui. Il chante quand même, affalé à sa portière, la fenêtre ouverte. Finalement, au bout d'une bonne demi-heure, il réussit à relancer le moteur et il commence à rouler. Immédiatement, les policiers allument leur gyrophare, le bloquent avec leur voiture et le mettent en état d'arrestation. Ils lui demandent alors de souffler dans le ballon. Et là, surprise, 0. Rien de rien. Nada. Pas une goutte d'alcool. Les flics demandent alors, mais pourquoi ? Ça vous semblait si difficile de trouver vos clés, de monter dans la voiture et de démarrer. Oh ben, ce soir, c'était mon tour de faire semblant, le temps que les autres puissent partir tranquillement. Et voilà les petits loups, c'est fini pour aujourd'hui. N'oubliez pas que vous pouvez me re-écouter vendredi à 15h30 et samedi à 9h30. À la technique, c'était Yanis, et je le remercie. Quoi faire le week-end prochain? Alors, il y a plein de manifestations ou d'événements festifs un peu partout dans le département, histoire d'oublier un peu le contexte chaleureux dans lequel on vit actuellement. Alors, j'ai sélectionné pour vous la traditionnelle fête du couteau à Nontron, ou pourquoi pas la fête locale de Chantérac, sans oublier les festivals, celui de la cochonnade au Lardin-Saint-Lazare, ou celui des Jeux du Théâtre à Sarlat. Quant à moi, en attendant de vous retrouver la semaine prochaine sur RNP, je vous délivre le petit message habituel. Salut les copains, salut mes poules, vive nous et restez au frais.

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1: Bonjour à tous, c'est Gianni, on se retrouve pour vos idées de sorties. Vendredi 31 juillet, Manzac sur Venne, en fête avec un spectacle de danse, musique et chant avec l'association Flamenque Sivellanas et le chanteur Goalupe. Renseignements 06 75 63 41 38. Vendredi 31 juillet, Fontaine Loto à 20h30 à la commune de Champagne et Fontaine, organisé par le comité des fêtes de Fontaine et animé par Carole Thierry, réservation au 06 61 16 82 74. Tous les vendredis de juillet et août, la charrette gourmande marché festive à la place d'Albret de Brantôme en Périgord de 17h à 23h et a lieu aussi la 9e foire au vin le 8 et 9 août au Jardin des Moines. Renseignements au 06 13 28 44 33. Vendredi 31 juillet à la salle des fêtes de Ménesplé à 20h45, méga loto du foot avec une salle climatisée. Réservation au 06 07 35 20 70. Samedi 1er août à la plaine des sports de Ville-Touré à partir de 18h30, marché gourmand avec animation et soirée disco. C'est organisé par l'association de chasse de Ville-Touré. Renseignements au 06 83 38 40 56. Samedi 1er août, méga loto à Mansignac, organisé par l'association Les Amis du Pain et animé par Lionel. C'est 10 euros par personne le carton à volonté avec bien sûr restauration sur place. Samedi 1er août, Manzac sur Verne en fête avec à 13h30 un concours de pétanque, à 20h30 un concert. Renseignements au 06 75 63 41 38. Samedi 1er août, 3e édition de la fête des moissons à Lusignac avec un repas champêtre et différentes animations tout au long de l'après-midi. C'est organisé par le comité des moissons. Pour plus de renseignements, contactez le 06 51 45 79 09. Samedi 1er août à Fontaine, soirée spéciale années 80 à 22h. Dimanche 2 août, Manzac sur Verne en fête avec de 7h à 17h un vide-grenier et de 16h à 17h une initiation dance country avec les codes Wild West Country. Renseignements au 06 31 04 18 44. Dimanche 2 août à 20h30, méga loto à Mansignac, animé par Lionel et organisé par l'association des Amis du Pain. Attention, c'est 10 euros par personne le carton à volonté, avec bien sûr de nombreux lots à gagner et restauration sur place. Dimanche 2 août à Fontaine, de 15h à 18h, concours de fléchettes ouvert à tous, 19h plateau repas, 22h revue de cabaret avec la compagnie Spirit Spectacle et à 23h feu d'artifice. Lundi 3 août, don de sang à l'espace André Malraux de Ribérac de 15h à 19h. Prenez rendez-vous sur le site internet du don de sang. Mardi 4 août, dès 20h, sardinada de Pillac dans la cour de l'école. Menu à 17€ avec apéritif offert. Inscription obligatoire, contactez le 06 62 72 57 45. C'est au profit de l'association de sauvegarde de l'église et du patrimoine de Pillac. Chaque mardi du mois de juillet et du mois août, les festines de 18h30 à 23h30, c'est un marché gourmand musical avec des soirées à différents thèmes musicaux avec DJ et artistes chaque mardi. Et voilà, c'était vos idées de sortie. 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Et moi, je vous dis à très vite.
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0: Bonjour à toutes et bonjour à tous et bienvenue dans votre rendez-vous hebdomadaire, votre émission Souvenir. Fabien avec vous pour ce vendredi 31 juillet. Je suis de nouveau au Clos Saint-Roch à Montpon avec nos chères résidentes et résidents en pleine forme. Suzanne, bonjour, comment ça va?
1: Ça va, merci.
0: Alors, Suzanne, notre centenaire, 101 ans. Est-ce que c'est super centenaire ou faut attendre les 110? C'est quoi un super centenaire?
1: Je sais pas.
0: Eh bien, le super centenaire, je crois que c'est à 110 ans. Donc, on va pousser un petit peu, hein. Ensuite, autour de la table, Aubertine, Françoise, comment allez-vous?
2: Très bien.
0: Louis, ça va?
3: Très bien.
0: Et René,
4: Très bien.
0: Réjeanne,
5: Ça va
0: Pierrette,
5: bien.
1: Bien.
0: en pleine forme. Je vois tous, toutes et tous souriants et vous avez l'air d'avoir la pêche, la banane et la mangue. C'est parfait.
6: Quel exotisme!
0: N'est-ce pas? Et pour notre équipe animation de Chic de Choc, Huguette et Laetitia, comment ça va?
7: Très bien, merci.
0: Parfait. Alors aujourd'hui, on se retrouve sur une thématique, on va dire, un peu élargie. À savoir la canicule et les incendies. C'est d'actualité et on aura plein de choses à dire. Mais avant tout, et comme à l'habitude, on va commencer avec un petit éphéméride pour ce vendredi 31 juillet. Alors, le 31 juillet, c'est la fête à qui?
6: Alors?
0: C'est la Saint. Oh, vous savez pas que c'est la Sainte Ignace de Loyola?
1: Ah,
7: Ignace.
0: Alors, Saint Ignace, c'est le fondateur de l'ordre des Jésuites. Et là, vous me dites, ah, mais bien
6: Ah,
0: sûr.
6: mais oui.
1: Il avait étudié avant de
0: Oui, j'avoue. Alors, c'est également la Sainte Calimère. Calimère, comme Calimero, mais sans le O,
6: Sans
0: avec
6: le
0: un E à la fin. C'est la Saint Fabius. On pourrait croire que c'est la Saint-Fabien, mais pas du tout. La Saint-Fabien, c'est la
1: Mais c'est la
0: Saint-Sébastien.
1: Saint-Beaucoup aussi.
0: C'est la Saint-Beaucoup, la Saint-Imetière. Pas cimetière, hein? Imetière. H-I-grec-M-E-T-I-E-R-E. Et c'est également la Saint du très cher Germain d'Auxerre. Vous m'en direz tant. Alors, il n'y a pas que des saints au 31 juillet, il y a aussi des anniversaires, des naissances. Et on commence au plus loin en 1914. Alors, en 1914, c'est la naissance d'un grand résistant français. Croix de guerre 1939-1945. Médaille de la résistance avec rosette. Chevalier du mérite social. Grand Croix de la Légion d'honneur le 13 juillet 2010 et il s'agit de Raymond Samuel alias Raymond Aubrac. On continue toujours en 1914. C'est pas un héros de la guerre, quoique un gendarme qui est né à Courbevoie, le gendarme de Saint-Tropez. C'est la naissance de Louis de Funès. Louis de Funès est né le 31 juillet 1914. En 1930, est-ce que vous connaissez Oleg Popov? Je suis sûr que vous le connaissez, mais peut-être que vous l'avez oublié, ce brave homme. C'est un célèbre clown et artiste du cirque russe. En 1981, il est clown d'or au Festival international du cirque de Monte-Carlo. Il s'agit donc de Oleg Popov. Toujours pour rester un petit peu dans l'étranger et dans les pays de l'Est, c'est la naissance d'un chanteur que j'aime beaucoup, un baryton basse allemand d'origine russe. Il s'agit de Hans Rolf Ripper, dit Ivan Rebrov.
6: Ah oui,
1: ah oui.
0: Et alors, je l'aime tellement que je me suis dit quand même, j'anime cette émission, j'ai le droit de me faire plaisir. Je vous ai préparé, et si vous voulez bien, on écoute la chanson au complet. Parce que Ivan Rebrov, c'est lui qui a chanté Ah, si
6: J'étais
0: j'étais riche,
6: riche.
0: qui a été reprise plusieurs fois par la suite. Et je trouve que sa version originale est tellement amusante et sympathique que j'avais envie qu'on l'écoute en entier. Ça vous dit ?
7: Oui.
0: Allez, eh bien on écoute « Ah si j'étais riche », Ivan Rebroff, la version originale.
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0: voici de retour dans notre émission Souvenir Souvenir. Nous sommes bien sur Liberté FM et on vient d'écouter donc Ivan, notre cher Ivan, à Si j'étais riche, version originale. On est toujours au Clos Saint-Roch, toujours pour ce vendredi 31 juillet sur la thématique de la canicule et puis des feux, des incendies, toutes ces choses-là. Mais on continue avec les naissances des célébrités. Un 31 juillet 1934, il faisait beau et est né Jean-Paul Chapuisat, dit Gilles Dreux. Alors, on n'a pas l'explication, je ne suis pas allé fouiner, mais on est passé de Jean-Paul à Gilles et de Chapuisat à Dreux. C'est un chanteur populaire, vous le connaissez ?
1: Ben non.
0: Dans les années 60-70. Descendez l'escalier, ma mère me disait, et surtout, Alouette.
1: Gentil Alouette.
0: Et on continue en 1947. Est-ce que vous savez qui est Annie Gautra?
1: Non.
0: Alors, non. Vous la connaissez toutes et tous, c'est une chanteuse. Hein?
2: Annie Candy?
0: Non. Et elle a chanté, je crois, L'Aventura?
2: De quoi?
0: L'Aventura,
3: oui.
0: C'est Stone. Exactement, Huguette. Stone. Et bien, son prénom, c'est Annie, et son nom, c'est Gautra. Elle est née en 1947, en tout cas. En 1950, le 31 juillet, c'est la naissance de Richard Berry. Richard Berry, acteur, réalisateur et scénariste français. Et enfin, pour terminer avec les naissances des célébrités, est-ce que vous savez qui est Noëlle Pernat? Noëlle Pernat, elle est née le 31 juillet 1954 en Algérie. C'est Mado la Niçoise.
1: Ah, oui.
3: Ah bon.
2: Mado, oui.
0: Mado la Niçoise.
1: Elle est rigolote.
0: Et on a fait le tour, en tout cas, de notre sélection, hein, parce qu'il y en avait tellement le 31 juillet, qu'on a fait le tour de notre sélection pour ce jour. Ça vous va? On peut attaquer l'actualité des résidents?
1: Bah oui.
0: Alors, on s'est vu il n'y a pas longtemps, ça fait une semaine.
1: Ouais.
0: Qu'est-ce que vous avez fait pendant cette semaine, Aubertine?
2: Oh, je ne sais pas où j'étais, moi, là. Elle faisait la sieste, Aubertine.
4: Oui, c'est vrai.
0: Vous avez fait des petites siestes à cause de la chaleur, on s'est reposé.
4: Non, non, mais là j'écoutais, mais.
0: Bercé par le doux son de ma voix.
4: Je perds mes pieds auprès de votre voix.
0: Ah, c'est dingue, j'ai une carrière d'hypnotiseur.
1: Oui, ou une voix soporifique.
0: Ou une voix soporifique, merci Laetitia pour la petite touche sympathique. Réjeanne, qu'est-ce que vous avez fait depuis la semaine dernière?
5: J'ai surtout essayé de dormir.
0: Et c'est difficile les nuits là, hein?
5: Oui.
0: On va en parler dans la deuxième partie avec cette chaleur. Comme activité, vous avez fait quoi alors?
1: Alors, nous avons fait nos petites activités de vie quotidienne.
5: Belote.
1: Oui, on a joué à la belote. On a fait les
4: fruits d'histoire.
1: Oui. Alors, oui, c'est vrai, on a une nouvelle bénévole qui est arrivée.
0: Ah, super, elle vient d'où?
1: Elle vient d'à côté, Ménesplay.
0: D'accord.
1: Et donc, Brigitte vient pour faire des séances plutôt individuelles. Donc, elle va rencontrer les résidents dans leur appartement. Comme ça, c'est plus intime et puis ça crée des liens sympas, quoi.
0: Ah, mais c'est sympa. Qui est-ce qui a rencontré Brigitte jusque-là? Qui vient raconter des histoires et passer des petits moments en individuel?
1: Alors, là, en début de semaine, elle est venue pour faire la lecture, pour remplacer Annie, une autre bénévole. Donc, si, Madame Dumage, Madame Suzanne, vous l'avez rencontrée, Brigitte. Brigitte, la nouvelle bénévole.
4: Oui.
5: Oui.
0: Ah, Réjeanne aussi?
5: Oui.
0: Et alors?
5: Ben moi, ça m'avait beaucoup plu, mais je n'en entends plus parler.
1: Oui,
0: parce qu'elle fait le tour un peu de tout le monde.
1: C'est ça. Et puis, la semaine dernière, elle n'est pas venue. Elle avait sa fille chez elle, alors.
5: Ah.
1: Je lui avais donné sa semaine.
0: D'accord. Et alors, en actualité, moi, j'en ai vu une. Sur Facebook, notamment. J'ai vu une publication du groupe AFP, dont fait partie...

0: 3 ans, 1 an et demi, 2 ans, et d'un coup je suis tombée des nues, je me dis ben mince, alors je découvre le groupe AFP. J'avais pas fait le lien, donc je trouve que ce serait bien qu'on puisse un peu présenter le groupe, puisque j'ai vu qu'il y a une autre résidence qui est partie à la plage. Donc j'ai découvert ça sur leur Facebook. On voit des personnes âgées, notamment en fauteuil, à l'océan, ne serait-ce que tremper les pieds, passer un moment au bord de mer. Et je trouve que c'est des démarches importantes à souligner. Alors, est-ce que vous pouvez nous parler un peu plus déjà, qu'est-ce que ça veut dire AFP et qu'est-ce que c'est, comment vous êtes situé là-dedans?
1: Alors, en fait, le Clos Saint-Roch fait partie d'un groupe AFP, Association des foyers de province, qui contient une trentaine de résidences en France. Donc, en Dordogne, il y a le Clos Saint-Roch. En Charente, il y en a 2 autres. Peut-être même 3. Et donc, partout en France, oui, il y a, vu qu'il y en a une trentaine, ça en fait quand même pas mal.
0: Une trentaine d'établissements qui font partie du groupe AFP et 4 dans notre région ou département.
1: Oui, dans le territoire, il y en a 4. Non, 3.
0: Et alors, le groupe AFP, ça donne quoi comme avantage pour les résidents? Est-ce que c'est une question d'animation, parce que ce que je vois moi sur leur Facebook, c'est les sorties beaucoup.
1: Oui, parce qu'en fait on veut montrer aux gens que c'est pas parce qu'on est en résidence pour personnes âgées qu'on ne fait rien. Et donc la publication que tu as vue, c'est l'EHPAD qui est parti à la mer. Et ben en fait c'est avec notre bus, parce que le fait d'être dans un groupe, on essaye de se prêter les choses.
0: Et je me souviens la semaine dernière que Laetitia nous avait dit, comme vous n'aviez plus trop de sorties à l'extérieur à cause de la chaleur, que vous aviez prêté le bus.
1: Eh bien, c'est sur eux.
0: D'accord. Et ils sont de où alors?
1: Donc, eux, ils sont à côté de Royan. Ils sont à une vingtaine de...
2: Charente ou Charente-Maritime, je sais.
1: Ouais.
0: Ah, voilà. Et donc, du coup, bah, ils ont eu le petit bus et en 30 minutes, une virée à la mer. Ouais. Enfin, à l'océan.
1: Quelle chance.
0: Quelle chance. Bon, mais c'est super. Et sinon, au niveau, là, on va pas se voir pendant quelques semaines. Est-ce qu'il y a des actualités, des activités prévues sur le gros début d'août ou pas particulièrement à cause justement des chaleurs?
1: À cause des chaleurs, effectivement, toutes les sorties sont pour l'instant
2: annulées
1: ou reportées.
0: Mais il doit y avoir Musicalement Votre qui va venir. Est-ce que les contes,
1: Il y a l'association Apache de Mussidan qui va venir. Donc la Joyeuse Compagnie avec Nini Yo-Yo et plein d'autres personnes qui vont venir chanter, faire le spectacle et tout. Ah mais si, on a pas dit à Fabien l'animation de la semaine dernière.
0: C'était quoi? Vous me faites des cachotteries. Allez, qui se souvient? Animation de la semaine dernière.
3: Pas les trucs d'anniversaire.
1: Alors, il faut peut-être pas le dire à Fabien parce qu'il va être déçu de pas avoir.
0: Voilà, il y avait des gâteaux encore.
1: C'était pas des gâteaux.
0: Il y avait les glaces. C'est ça. C'est ça. On a fait une autre. C'est ça. Alors, ça a donné quoi?
3: Elle était bonne.
0: Allez, c'est bon, on a fini. C'était quoi les parfums?
3: Mélangé.
0: Oui.
3: Mais moi, je connaissais déjà.
1: Il y avait quoi comme parfum?
3: Surtout vanille.
0: Vanille.
3: Vanille avec mélange avec d'autres.
0: C'était quoi les autres?
1: Rhum raisin.
0: Rhum raisin.
1: Mangue.
0: Mangue.
1: Et la meilleure.
3: Oui.
0: Mangue, rhum raisin, vanille.
1: Et la meilleure. La glace au.
3: Au
1: yaourt.
0: Glace au yaourt.
1: Celle-là,
0: ok. Oui.
1: Il y avait un peu de chantilly et le petit biscuit. Donc c'était sympa.
0: Ah mais c'est super. Est-ce que ils vous ont fait goûter à l'aveugle ou pas? Il n'y a pas eu trop de mystère?
3: Non.
0: Alors qui est-ce qui avait ramené? Elle venait d'où ces glaces?
1: Alors en fait c'est Happy Restauration. Ce sont nos cuisines, en fait c'est pas des employés du Clos Saint-Roch. C'est une société extérieure qui vient faire les repas. Et qui nous ont offert cette animation gustative. Donc, on a une ferme à Saint-Martial-d'Artensé qui...

0: qui est c'est à combien de kilomètres?
1: C'est 3 kilomètres.
0: Tout près. Oui, tout près. Moins de 5 kilomètres. Et qui font des glaces artisanales. Ouais. Et qui sont vraiment, franchement, hein, elles déchirent.
1: Je n'en ai déjà mangé.
0: Ah, mais elles sont super bonnes. Mais j'en ai déjà fait venir, hein, au Clos Saint-Roch. Oui,
1: moi, c'était au club de Saint-Martial.
0: Ah oui.
2: Et alors, c'est quoi le nom de cette fameuse ferme?
0: La ferme de Javerzac.
2: La ferme de Javerzac, oui, à Saint-Martial.
0: D'Artancé.
2: D'Artancé. Super. Bon, et bien, c'est quand même pas mal d'actualité, malgré tout, hein? Alors, je vous propose, on arrive au milieu de notre rendez-vous, qu'on fasse une petite pause musicale avec une chanson qui va nous, nous préparer un petit peu à notre thématique. Et on a choisi « Le coup de soleil » de Richard Cotiente. Ça vous va?
1: Oui.
2: Parfait. Et on revient dans un instant sur Liberté FM.

0: le coup de soleil. Mais nous, on est bien là sur Liberté FM, au Clos Saint-Roch, et on est en pleine forme. Alors, est-ce que vous avez pris un coup d'amour?
1: C'est pas en pleine forme,
0: Benoît. Pas en pleine forme, Aubertine. Oh. Mais un peu fatigué, mais c'est pas. Mais ça, c'est ça arrive avec la chaleur.
1: Ben oui, ça.
0: Et justement, aujourd'hui, on se retrouve sur cette thématique de la chaleur, des canicules et notamment des incendies. Ça, c'est quand même d'actualité.
1: Ça, c'est beaucoup plus dramatique.
0: C'est dramatique, mais bon, on va essayer d'en voir le positif parce que ben, les fortes chaleurs, c'est chaque été, hein. Forte chaleur, sécheresse, et ça favorise les départs de feu. Cette année encore, dans de nombreuses régions, on a été durement touchés, notamment dans la nôtre, avec des milliers d'hectares de forêts qui ont brûlé, des maisons, des animaux perdus. Bon, c'est assez difficile. Mais heureusement, au milieu de ces événements parfois dramatiques, il y a aussi de belles histoires. Des histoires de courage, d'entraide ou encore de solidarité. Faut savoir qu'à Ribérac, il y a eu des collectes.
2: Ici aussi.
0: À Montpont aussi. Après, en région bordelaise, etc. Les pompiers, bien sûr, qui ont été quand même, qui sont en première ligne, qui travaillent sans relâche pour protéger les populations et maîtriser les flammes. Mais ils n'étaient pas seuls.
1: Non.
0: On souligne quand même la forte présence des agriculteurs. Sur une période où il y a eu énormément d'interdictions, notamment au niveau des machines agricoles, des interdictions à sortir les tracteurs, à sortir les broyeurs, ce qui a obligé nos agriculteurs à travailler parfois toutes des nuits complètes, hein, au moment des foins, au moment de etc. Ben là pour le coup, ils ont été bien présents, ils ont tout démarré. J'ai vu, ils ont pris les, j'ai plus le nom, mais qu'on utilise pour gratter, pour déchaumer. Ça faisait des grosses poussières, ça tombait sur le feu, et puis ça éteignait, les pompiers venaient en relais. Donc ça a été très fort. Et puis aussi, bah, les citoyens, nous tous, mobilisés pour faire des dons, pour accueillir les personnes évacuées, apporter des repas, des vêtements, et puis un peu de réconfort. Ces élans de générosité nous rappellent une chose quand même essentielle, c'est que dans les moments difficiles, la solidarité est une véritable force. Un geste, un sourire, une main tendue, ça peut faire la différence. Et du coup, chez vous, vous avez déjà connu des incendies importants ? Est-ce que vous vous souvenez d'événements où les habitants se sont rassemblés pour s'entraider ou encore ? Est-ce que vous avez vous-même participé à des élans de solidarité ou bénéficié de l'aide d'autres personnes?
1: Ben, on a habité à Bel Air, le train avait mis le feu. Les pompiers étaient en grève, mais ils sont venus quand même pour éteindre le feu. Parce qu'il arrivait à Bel Air où il y avait des maisons.
0: D'accord. Et oui. Ça, c'est...
1: Et j'étais pas grandé.
0: C'était à cause du train?
1: Ben oui, les trains à vapeur. Ah. Ils balançaient les braises dans le fossé.
0: Ah, dis donc. Et est-ce que...
3: Ils mettaient pas les braises dans les fossés.
1: Oui.
3: Mais il y avait des échappements de bouffées de volutes qui animaient la flamme, quoi.
0: Ah voilà, et ça pouvait envoyer des petites braises et du coup...
3: Mais des grosses, des fois.
0: Des grosses braises.
3: Ah oui.
0: Et est-ce que vous vous souvenez de grandes dates d'incendie?
1: Mais dans les Landes, j'avais 9 ans, je crois.
0: Vous êtes né en quelle année?
3: En 1944, il y a eu le feu partout, là.
0: En 1949, il y a eu le grand incendie des Landes.
1: Oui.
0: Gironde et Landes. Aubertine.
3: Aubertine. J'étais petite. Oui, j'étais pas née.
0: 1949, Aubertine. Il y a eu l'incendie en Gironde et en Landes. C'est l'un des plus grands drames de l'histoire des feux de forêt en France. En août 1949... plusieurs incendies se sont rejoints et sont devenus incontrôlables. 82, 83 morts, dont de nombreux pompiers, environ 130 000 hectares de forêt détruits. une catastrophe qui a profondément transformé l'organisation de la lutte contre les feux de forêt en France. Après, on a 1970, c'était dans le Var et les Alpes-Maritimes, un incendie qui ravage plusieurs milliers d'hectares encore de forêts méditerranéennes et qui marque les esprits dans le sud-est. En 2003, grosse canicule. Hein ? Durant l'été de la canicule, plus de 70 000 hectares ont brûlé en France, notamment dans le Var et en Corse. Cette année-là restera gravée dans les mémoires en raison de la chaleur exceptionnelle. En 2022, donc 2022 c'était il y a 4 ans, hein, on a quand même eu les méga-feux de la Gironde, les incendies de Landiraste et de Lateste, du Bœche, détruisent près de 30 000 hectares, entraînant l'évacuation de plus de 35 000 personnes. On avait des pompiers de toute l'Europe, hein, même, qui sont venus. Là, on en est à beaucoup plus, puisque je crois qu'on est à plus de 100 000 personnes qui ont été évacuées. Et le nombre d'hectares...
1: Saint-Médard-en-Jalles.
0: Oui. Ça a été évacué?
1: Oui.
0: Saint-Médard-en-Jalles, après ça a brûlé vers le Porge, tout ce qui est, comment, l'Eschcap-Ferré, enfin là il y a eu une grande, jusqu'à Mérignac, hein. Donc ça a été assez fort. Et après, est-ce qu'il y a d'autres grands incendies dont vous vous souvenez ou pas?
1: Mais sur la route de Villefranche, je ne sais pas, il y a 10 ans à peu près, un infirmier de Beauclerc qui mettait des bougies sous des tuiles dans les bois.
0: Pour faire quoi?
1: Et le feu.
0: Un pyromane.
1: Et puis c'était les enfants qui étaient soupçonnés.
0: Forcément.
1: Parce qu'il y en a qui jouaient dans les bois.
0: Et finalement, ils ont retrouvé que c'était l'infirmier de Vauclair. Ben, du coup, il aurait mieux fait d'être patient.
1: Oui.
0: Enfin, pardon, sans vouloir. Moi, je me souviens d'un incendie, d'un gros incendie qu'il y a eu à la Roche-Chalais. C'était vers la Roche-Chalais, c'était l'incendie de la forêt de la Double. Hein. Quand est-ce que c'était dans les années 90, 15, quelque chose comme ça? Ça vous dit pas quelque chose, ce gros incendie-là?
3: Si, ça me voyait m'éveiller, oui, comme ça.
0: Ben, après, savoir... Ben, gamine?
3: Oui, en 90.
0: Ben, on a le même âge alors, parce que moi aussi j'étais gamin.
3: Ben oui.
0: 1990, 95.
2: Tu n'étais pas gamine?
1: Non,
3: ah, oui, ça avait passé.
0: Ben oui, ça avait passé. Mais justement, quand vous étiez enfant, vous en aviez connu des incendies comme ça?
1: Mais que celui des Landes.
0: Que celui des Landes.
1: Vous voyez la fumée depuis le mois.
0: Voilà, parce qu'entre-temps, quelque chose a été interdit.
3: C'est vrai.
0: Il y a quelque chose qui a été interdit entre-temps que, je pense, vous connaissez très bien. En tout cas, Aubertine Pierrette. C'est la culture au brûlis. Est-ce que votre père, il faisait pas ce genre de choses? Les parents, ils faisaient pas ça?
1: Non.
0: Parce que moi, dans ma famille, justement, j'avais les grands-oncles, ils faisaient le brûlis. Donc, ils mettaient le feu à leur parcelle, donc avec des fossés de sécurité.
1: Pour nettoyer.
0: Pour désherber, nettoyer et pour régénérer la terre, surtout pour régénérer les sols. Et vous, t'en as jamais vu, Huguette?
2: Non, nous, par chez nous, non, ils ne faisaient pas ça.
0: Ça se faisait beaucoup en Dordogne.
4: Même dans l'Allier. Dans l'Allier aussi, on faisait ça. J'ai connu ça, moi, quand j'étais petite.
1: Marie Delphine, une fois, dans les vignes de ses parents, c'était tellement sale qu'on ne pouvait pas passer. Il a pris son briquet de fumée.
3: Ben oui, il y a cette solution pour nettoyer.
0: Donc c'était la culture au brûlis qui est maintenant vraiment interdite.
3: Maintenant, il faut demander des permis.
0: Ah, mais même, c'est interdit tout court. C'est interdit tout court. Là, on a même les barbecues d'interdit. Et je vous dis, le mois dernier, les tracteurs étaient interdits de sortie entre, je ne sais plus, l'après-midi, c'était interdit. L'après-midi, les broyeurs interdits, etc. En rappelant quand même au passage que le feu à Biscarrosse est lié à le passage d'un broyeur.
2: Oui.
0: Mais ce n'était pas des paysans. C'était Enedis. Donc Enedis avait le droit d'utiliser le matériel que les paysans n'avaient pas le droit d'utiliser. Mais bon, sans jugement aucun. Les grandes dates des grands incendies dans le monde. Quand même, vous vous souvenez de l'incendie de Londres?
4: Oui, de nom.
0: Alors, de nom, hein, on n'était pas nés. C'était en 1666, mais Londres avait totalement brûlé. En 4 jours, environ 13 000 maisons et 87 églises sont détruites. Et après cette catastrophe, Londres est reconstruite avec de nouvelles règles de sécurité.
1: C'est pour ça qu'il a eu peur pour Bordeaux.
0: Eh bien, bien sûr, bien sûr. On a aussi en 1871 aux États-Unis, à Chicago, un tiers quasiment de la ville qui a été détruite, avec 100 000 personnes sans logement. On a eu quoi d'autre en Chine? L'un des plus grands feux de forêt du XXe siècle, c'est dans la région de Dangxingangling. Je ne parle pas chinois, vous m'excusez, on ne va pas répéter deux fois.
4: Hein. Dommage.
0: C'est en 1987 en tout cas. Et là, ils ont eu 650 000 hectares de brûlés, avec environ 200 morts et des dizaines de milliers de personnes évacuées, bien sûr. Après, il y a eu pas si longtemps que ça. Est-ce que vous en souvenez, le grand feu en Australie?
4: Oui, avec les images de kangourous, de koalas qui... Oh, ça, c'était horrible.
0: Il y a eu des millions d'hectares qui ont été pris. Ça a provoqué la mort et le déplacement de milliards d'animaux et mobilisé, bien entendu, des secours du monde entier. Alors, est-ce que vous avez d'autres anecdotes sur les incendies, René? Parce que après, on connaît bien les incendies aussi en hiver, hein, avec les feux de cheminée, avec...
3: Il y avait je ne sais plus, dans une grande surface, ça fait énormément de bruit.
1: Ah oui, dans un grand magasin.
3: Comment?
1: Dans un grand magasin.
3: Oui. Oui, mais pas de ça, moi je ne me rappelle plus du nom. Mais c'était terrible.
0: Un gros incendie dans un magasin.
3: Oui.
0: Ça me dit quelque chose avec des entrepôts qui avaient explosé.
3: Je ne me rappelle pas non plus.
0: Et alors, un petit quiz préparé par Laetitia. Alors, tu le fais le quiz?
4: Si tu veux. Alors, question numéro 1. Quel métier est le plus souvent en première ligne pour lutter contre les incendies? J'avais des choix multiples.
0: T'es pas obligé de donner les choix multiples.
4: Ah, donc c'était qui?
1: Les pompiers.
4: Les pompiers. Oui, parce que le boulanger ou le facteur... Ensuite, en quelle saison les feux de forêt sont-ils les plus fréquents en France?
1: En été.
4: En été. Bah oui, c'est un peu logique.
1: La sécheresse.
4: Ouais, ça aide pas. Le grand incendie des Landes qui a marqué l'histoire de France a eu lieu en... On vient de le dire.
1: En 49.
0: Exact.
4: Ah, Pierrette.
0: Bravo. Bravo, Pierrette.
4: J'ai plus de questions.
0: Allez. Alors, on continue. Question numéro...
4: 4.
0: Quand un incendie menace des habitations, que demandent souvent les autorités? De rester dehors, à l'extérieur, d'évacuer la zone ou d'allumer des bougies?
3: Évacuer la zone.
0: Et alors, c'est pas dans le quiz, mais qu'est-ce qu'on fait en cas d'incendie? Notamment, alors on va pas dire en cas d'incendie, mais si jamais les fumées arrivent, qu'est-ce qu'il faut faire?
5: Un coupe-feu.
0: On parle un peu plus fort, Louis, ou?
5: Un coupe-feu.
0: Un coupe-feu. Donc c'est faire des zones de sécurité. On va rappeler les règles de sécurité qui sont diffusées quand même en ce moment. Si jamais les fumées arrivent, il faut rester calfeutré à l'intérieur, mettre des chiffons humides sous les portes, éteindre les ventilations, la VMC, pour éviter que les fumées ne rentrent, bien fermer les fenêtres, fermer les volets, vraiment se calfeutrer et attendre les messages des secours. Pour éviter aussi que les maisons brûlent, on l'a vu sur l'événement toujours en cours, il faut penser à entretenir les jardins, entretenir les haies, enlever le stock de bois qu'on a laissé de la saison qui est contre le mur. On protège tout ça. Avant l'été, on protège. On pense à enlever les mousses sur le toit. Nettoyer les gouttières. Parce que quand il y a un incendie à 20 mètres, il y a une braise, ça tombe dans la gouttière, ça met le feu. si les gouttières sont propres, il n'y a plus de problème. Et si on peut, s'il n'y a pas des fumées et qu'on voit l'incendie qui arrive, on peut aussi arroser la maison.
2: Oui.
0: Hein? Mmh. Mais toujours avec prudence. Et si les fumées arrivent, ben, il faut écouter les consignes de sécurité des secours, surtout. Alors, tu continues le questionnaire, ça fait très formel.
6: Alors, quel geste peut aider à prévenir un feu de forêt? Jeter un mégot par terre? Éteindre complètement son barbecue? Ou laisser un feu sans surveillance?
0: Éteindre complètement le barbecue, hein?
6: Elle est bizarrement posée, cette question.
0: Ouais, elle est bizarrement posée. Attends, je reprends le questionnaire, comme ça je vais voir si elles sont bizarres, je vais les tourner autrement. Alors, après un incendie, comment appelle-t-on les personnes qui ont perdu leur maison ou leur bien?
3: Sinistrés.
0: Des sinistrés, exactement.
3: Je le pensais.
0: Eh bien voilà. Donner des vêtements, des repas ou un hébergement après un incendie, c'est un acte de curiosité ou de solidarité? Quand même, hein? Alors, on l'a dit tout à l'heure dans la présentation, les grands feux de 2019-2020, vous vous souvenez dans quel pays c'était? Trois propositions, l'Australie, le Canada ou le Japon?
1: L'Australie,
0: exactement. Exactement. Et alors, quel serait le plus beau geste de solidarité après un incendie?
1: Héberger les personnes. Si on a de la place,
0: qu'est-ce qu'on pourrait faire d'autre pour aider des personnes victimes d'un incendie?
3: Pour leur porter de l'alimentation, il faut essayer de sauver les bêtes.
0: Sauver les bêtes.
3: Et de les soigner.
0: Les soigner, partager un bon repas. Et c'est une belle leçon de solidarité. Et sur ces beaux mots, je vous annonce déjà la fin de notre rendez-vous hebdomadaire. Ça passe vite, hein?
6: Oui.
0: Alors, ben, on va devoir se retrouver prochainement, hein, le mois prochain. Le mois prochain, parce que là, on s'est vu en rapprocher, donc on se retrouvera fin août. En attendant, on aura quand même d'autres rendez-vous hebdomadaires, sûrement des rediffusions pendant cette période d'été. Et on va se quitter, comme d'habitude, en chanson, avec une chanson de Sacha Distel. À votre avis, laquelle?
1: Les pompiers.
0: Non. Pas loin, mais...
1: Qu'est-ce qu'on a fait de la grande échelle?
2: Non, c'est pas ça le titre.
1: C'est pas ça. Oh, je me rappelle.
0: L'incendie à Rio.
1: Voilà.
0: Allez, c'est parti. Je vous remercie de votre accueil et je vous dis à très vite.
6: Oui, à bientôt.

Bonjour, ma sélection télé pour votre soirée du vendredi 31 juillet sur TF1 Camping Paradis, série avec Laurent Rounac. Sur M6, Les Crevettes Pailletées, film avec Alban Lenoir. Vice-champion du monde de natation, Mathias Le Goff doit devenir l'entraîneur d'une équipe de sport homosexuel après avoir tenu des propos homophobes. Sur France 3, Serge Lama, Le Dernier Appel, divertissement présenté par Faustine Bollard. Serge Lama donne un récital unique au théâtre Marigny, entouré de grands noms de la chanson française. C'est tout le métier qui vient lui dire merci. Sur TMC, Burger Quiz, divertissement présenté par Alain Chabat. Sur C Star, Animaux à adopter, série documentaire. Sur France 5, Les Routes de l'Impossible, documentaire sur le thème Cambodge, des sourires à toute épreuve. Au Cambodge, malgré les pluies diluviennes, chacun redouble d'ingéniosité pour gagner sa vie. Et puis sur W9, Enquête d'Action, magazine présenté par Marie-Ange Casalta sur le thème Alerte sur les plages, les CRS en première ligne. Très belle soirée télé à tous.

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0: 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Bonjour, merci de me rejoindre pour cette visite sur Liberté FM au cœur de cet été avec trois rendez-vous. Premier rendez-vous, la vie d'un périgourdin, Henri Bretin. De nombreuses rues, collèges portent le nom d'Henri Bretin. Mais qui est-il ? Réponse dans quelques instants. Premier invité, c'est une rediffusion. Bernard Lachaise publie Mitterrand et l'Aquitaine de Jarnac à l'Élysée. Nous aurons donc le plaisir d'avoir au téléphone Bernard Lachaise, qui au moment de la sortie du livre avait été mon invité sur Liberté FM. Et puis on terminera avec Pierre-Jérôme Biscara. Il publie chez Passé Composé Un village sous l'occupation, sorti au printemps dernier. Et dans toutes les bonnes librairies, là aussi. Mais comme toujours, le patrimoine de la chanson française et Jean Ferrat pour démarrer.
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Première partie de cette visite où l'on s'intéresse aujourd'hui à Henri Bertin, ce ministre d'État périgourdin oublié, mais qui était fasciné par la Chine. Henri Léonard Jean-Baptiste Bertin, le petit ministre périgourdin qui aimait les chinoiseries. Il est né le 24 mars 1720 à Périgueux, dans la paroisse Saint-Silin, d'une ancienne famille de bourgeois. Sa demeure se situe à l'angle de la rue Taillefer et aux Bergeries. Il est le 12e enfant de Jean Bertin, conseiller au Parlement de Bordeaux depuis 1711, et de son épouse Marie-Lucrèce de Saint-Chamond. Cette famille est propriétaire des forges d'Anse et du château de Frateau. Son père, à l'époque, décide de le prendre pour principal héritier de sa fortune et de ses charges. Après des études de droit à Paris, son accession est rapide. Il est successivement reçu en 1741 comme avocat au Parlement de Bordeaux, puis conseiller au Grand Conseil. Bénéficiant de l'appui du roi Louis XV et de sa favorite, la marquise de Pompadour, en 1749, il détient une commission de président au Grand Conseil et devient intendant du Roussillon. Mais un conflit avec le gouverneur entraîne sa révocation en 1753. Cependant, un an après, il devient intendant du roi à Lyon et contrôleur général des finances en 1759. En pleine guerre de Sept, la situation financière de la France est catastrophique. Bertin propose d'accroître les impôts et d'établir un cadastre visant à leur donner une assiette plus juste. Il préconise la libre circulation des grains, favorise le développement des sociétés d'agriculture. Il fait aboutir en 1761 le projet de création d'une école vétérinaire à Lyon. Il prend alors l'initiative de donner une orientation historique au travail de recueil de textes législatifs de l'avocat Jacob Nicolas Moreau, défenseur de l'ancien régime, historiographe et opposé aux philosophes des Lumières. Il s'emploie à faire rassembler des copies d'archives françaises et bientôt étrangères au sein d'un cabinet d'histoire ou cabinet des chartes. Fin 1762, Henri Léonard Jean-Baptiste Bertin est nommé ministre d'État et acquiert à Château, près de Paris, un vieux manoir, domaine qu'il transformera en une résidence digne d'un ministre d'État. Bertin voulait au cœur de son domaine un espace de délices pour s'y retirer une fois sa longue carrière ministérielle achevée. Le château comprenait un salon chinois, meublé, dessiné avec le concours des jésuites résidant alors en Chine, dans l'entourage de l'empereur. À côté, le jardin anglo-chinois abritait un pavillon chinois, trois ronds de verdure décorés de statues, dont celle de la façade de Versailles offerte par Louis XV, et un jeu de bagues. Le jeu de bagues et le pavillon chinois sont dus à Le Queux, spécialiste des chinoiseries. Dans la partie agricole se trouvaient quelques fabriques, l'Ermitage, la Bergerie, la Chaumière. De l'édifice disparu en 1910, il ne subsiste que la magnifique grotte-fontaine nymphée tournée vers la Seine. Elle a été réalisée par Jacques-Germain Soufflot, architecte très en vogue à l'époque, qu'il a connu à Lyon. Rondelé, brillant élève de Soufflot, vieillissant, il achève cet ouvrage comme celui du Panthéon, dû au même architecte. Cette œuvre ingénieuse, dans le style des parcs Renaissance, recueillait les eaux de ruissellement issues de sa pièce d'eau creusée 1 kilomètre plus haut. Acquise par la ville de Château en novembre 2021, elle est classée monument historique depuis le 4 juin 1952. Reconnue en péril, elle a été sélectionnée par la mission Berne en mars 2025 pour sa réhabilitation. Mais revenons à notre cher Bertin. Ce cinquième secrétaire d'État, qualifié par les détracteurs de Bertin de petit ministère fourre-tout, est chargé des manufactures de porcelaine, d'une partie des haras, des questions agricoles et vétérinaires, des mines, des transports par terre et par eau, d'une partie des loteries, du cabinet d'histoire de Moreau, de la compagnie des Indes, des manufactures de toiles peintes et de coton. Ses réalisations les plus notables sont la rénovation de l'agriculture, la création des écoles de boulangerie, des écoles vétérinaires de Lyon et d'Alfort, l'école des mines
et l'essor du cabinet des Chartes, la manufacture de Sèvres lui doit également son développement. Cependant, la plus grande originalité de Bertin est son intérêt pour la Chine. Il initie les premières rencontres artistiques et culturelles entre la Chine et la France au XVIIIe siècle. En 1764, il accueille deux jeunes catholiques chinois, Louis Ko et Étienne Yang, envoyés en France une dizaine d'années plus tôt par les missionnaires jésuites de Pékin. Après des études dans les collèges jésuites de La Flèche et de Paris, au moment où les adversaires de la Compagnie de Jésus parviennent à la faire interdire en France, Ko et Yang sollicitent le secrétaire d'État afin de pouvoir embarquer sur un navire de la Compagnie des Indes pour regagner leur patrie. Bertin réalise qu'il peut établir des relations avec les deux jeunes Chinois pensionnés par le roi. C'est une occasion pour le royaume d'accéder à une connaissance plus riche et plus précise de la Chine et de s'approprier les principes et les savoir-faire qui lui valent, aux yeux des milieux éclairés français, sa supériorité dans bien des domaines politiques, économiques et techniques. Pour que ces connaissances puissent trouver en France leur pleine utilité, il convient que les deux jeunes Chinois aient eux-mêmes une vision aussi précise que possible de l'état des sciences et des techniques de leurs hôtes. Aussi, après les avoir engagés à prolonger leur séjour, Henri-Léonard Jean-Baptiste Bertin favorise leur formation aux connaissances françaises, notamment en matière de sciences naturelles, de physique, de chimie, de dessin, de gravure et d'imprimerie. Il organise à leur intention un voyage à Lyon, Saint-Étienne et leur fait visiter des manufactures. En janvier 1765, ils embarquent enfin munis de présents et définissent les principes de la correspondance qu'ils vont entretenir depuis la Chine et l'ensemble des informations et des spécimens à recueillir et à adresser à leurs protecteurs. Une fois Ko et Yang arrivés à Pékin, démarre un échange continu de mémoires, de livres, d'objets et d'œuvres d'art. Les deux jeunes Chinois étant relayés dans cette entreprise par des missionnaires français de Pékin, le principal maître d'œuvre en étant le père Joseph-Marie Amiot. Parvenu en France, la documentation est analysée sous la direction d'érudits. L'abbé Charles Batteux, puis Louis-Georges Houdard-Feudry de Bréquigny, chargé par Bertin d'en assurer la publication. 15 volumes de mémoires concernant l'histoire, les sciences, les arts, les mœurs, les usages des Chinois paraissent ainsi de 1776 à 1791. Les manuscrits, estampes, peintures et objets de toute nature illustrent le cabinet chinois du ministre, aussi exceptionnel par sa richesse que par son origine. L'action parallèle de Bertin en faveur du cabinet des Chartes et de la correspondance littéraire et scientifique avec la Chine justifie sa présence à l'Académie des sciences comme à l'Académie des inscriptions et belles-lettres. À l'avènement de Louis XVI, Henri-Léonard Jean-Baptiste Bertin conserve son ministère, le roi ayant choisi Vergennes, alors ambassadeur à Stockholm, pour le secrétariat d'État des Affaires étrangères. Bertin est chargé d'en assurer l'intérim jusqu'à l'arrivée du nouveau ministre. Il ne retrouve pas auprès du nouveau roi l'amitié que lui témoignait Louis XV. La défiance de Necker, nommé à la tête des finances en 1776 à l'égard du petit ministère, et les conflits en 1778 avec la manufacture de Sèvres relevant de son autorité conduisent en mai 1780 à la démission de Bertin, dont le secrétariat d'État sera quelques mois plus tard supprimé. Il renonce en 1781 à sa charge de grand trésorier des ordres du roi. Il conserve en revanche, sans relâche, la responsabilité de la correspondance littéraire et scientifique avec la Chine. En avril, il s'installe à demeure à Chatou, où il l'a confié à Jean-François Chagrin, auteur en 1806 de l'Arc de Triomphe, la construction d'un nouveau château. Resté célibataire, il est accompagné d'un frère, l'abbé de Bertin, et d'une sœur, les dames de Belle-Île de Cressensac.
sœur de Bertin, qui passe pour avoir fait planter les premières pommes de terre en Périgord au château de Rossignol à Chalagnac l'année de leur présentation à l'Académie de Besançon en 1772 par Parmentier. Une rue dans le quartier des Monts-Doux à Périgueux porte son nom près de la rue Parmentier. Durant les désordres de 1789, Bertin quitte la France à l'été 1791 et séjourne à Aix-la-Chapelle. Il liquide ses biens et échappe ainsi à l'emprisonnement et à l'échafaud, contrairement à la marquise de Feuchères à qui il a cédé sa propriété. Habitué des eaux des thermes de la ville de Spa en Belgique, le petit ministre périgourdin qui aimait les chinoiseries s'y éteint le 16 septembre 1792.

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1: Je reçois notre invité au téléphone, je l'en remercie, Bernard Lachaise, bonjour.
2: Bonjour Pascal Gadeau.
1: Merci de nous consacrer quelques instants, professeur émérite d'histoire contemporaine à l'université de Bordeaux-Montaigne. Et vous consacrez un ouvrage avec la préface de Jean Glavany, on en dira un mot, Mitterrand et l'Aquitaine de Jarnac à l'Élysée. C'est une collection figure chez Memoring Edition. Alors, ce n'est pas la première fois que vous consacrez un ouvrage à une personnalité de la région, du département, et là, en l'occurrence, François Mitterrand, qui avait des liens très proches avec la Dordogne. Quelles sont les recherches que vous avez effectuées pour rencontrer celles et ceux, peut-être encore, qui l'ont à un moment donné côtoyé et qui avaient des anecdotes ou des informations sur ces jeunes années en particulier?
2: Alors, j'ai rencontré quelques personnes qui n'étaient pas périgourdines d'origine, mais qui avaient des liens avec la Dordogne. Je pense à Paulette Decrène, donc, qui a été sa secrétaire particulière pendant de très nombreuses années et qui avait des attaches à Bussière-Badil, par une résidence secondaire. J'ai rencontré Bernard Bioulac, j'ai rencontré Bernard Cazot, pour ne citer que les périgourdins. J'ai rencontré dans la région, au-delà donc de la Dordogne, bien sûr, Gilbert Mitterrand, qui m'a ouvert les archives qu'il pouvait avoir, les archives photographiques notamment, à Latch, donc dans les Landes à Souston, qui était le deuxième lien, disons, privilégié de François Mitterrand avec la région après la Charente.
1: Alors bien sûr, la Charente, c'est le département de naissance de François Mitterrand. Donc on est vraiment dans l'Aquitaine.
2: La Nouvelle-Aquitaine, en tout cas. Et c'est vrai qu'il était très, très attaché à ce département, à la ville de Jarnac, à ce département, dans lequel il a quand même vécu jusqu'à ses 18 ans, jusqu'au moment où il est parti à Paris, donc en 1934. Et il y avait un double attachement en Charente, à la fois à Jarnac et à Nabimo, petite commune donc frontalière de la Dordogne, parce que ses grands-parents lorrains avaient donc une maison là qui est Touvent. François Mitterrand a passé 30 ans et à laquelle il était très attaché et dont il a écrit à plusieurs reprises dans plusieurs de ses ouvrages tous les merveilleux souvenirs qu'il avait là au bord de la Drône, les excursions à Opterre ou à Ribérac. Et donc il y a ce lien vraiment très fort. Ensuite, il y a la famille. Il avait des frères et des sœurs qui, pour certains d'entre eux, sont restés en Charente, qu'il revoyait régulièrement, y compris au temps de la présidence. Et quand il venait à Jarnac, il y avait le pèlerinage en quelque sorte chez le libraire, évidemment chez ses frères et ses sœurs dans la maison natale, et dans tous les lieux qu'il avait marqués.
1: Il a toujours gardé ce lien avec la Charente, un peu la Dordogne, parce qu'il venait aussi se restaurer des fois au mât de montée.
2: Absolument. Il aimait beaucoup, j'ai consacré un petit chapitre, graillouter, selon l'expression qu'il utilise dans ses écrits. Il cite beaucoup de restaurants, effectivement, de Dordogne et de la région. Il aimait manger. Alors, le mât de montée, effectivement, c'est très connu. Et puis, j'ai aussi, grâce à Bruno Larubière, trouvé une archive dans le livre d'or de l'hôtel Charbonnel à Bordeaux.

0: grand homme, où il avait, en 1938, donc là il était tout jeune, déjeuné, et où il avait écrit cette phrase extraordinaire, « Brantôme est la 9e preuve de l'existence de Dieu », qui est un bel hommage à cette ville, que par ailleurs, par la suite, il a souvent évoqué dans les lettres à Anne, ou dans le journal pour Anne, comme étant la délicieuse Brantôme, comme il aimait beaucoup Lascaux également, comme il aimait Sarlat, comme il aimait la vallée de la Dordogne. C'est vrai que c'est très, chez lui, c'était vraiment très, très ancré. Très ancré. Et moi, j'en avais eu la preuve vivante, puisque je le raconte au début du livre. En général, un historien ne met pas en scène sa propre histoire. Mais là, dans la mesure où j'avais eu l'occasion d'être reçu par lui à l'Élysée, quand il m'avait demandé d'où je venais, que je lui avais parlé de Verteillac, il m'avait immédiatement parlé de Ribérac. Et c'était révélateur de la place que l'enfance, enfin, cette ville, et la Drône, cette rivière extraordinaire, occupée dans ses souvenirs et dans sa vie.
1: Hormis bien sûr les attachements familiaux qu'il avait avec la Dordogne, la Charente, plus largement l'Atché, bien sûr les Landes, est-ce qu'il avait d'autres régions d'affection en dehors donc de l'Aquitaine ou Nouvelle-Aquitaine?
0: Alors la Bourgogne, bien sûr, la Bourgogne par le mariage avec Daniel Gouze. Et il y a l'allée Haulieu qu'il a beaucoup fréquenté en Bourgogne, y compris pour sa carrière politique, puisque sa carrière politique se fait exclusivement dans la Nièvre, comme député, comme sénateur, comme président du Conseil général, comme maire de Château-Chinon. Et c'est vrai que pour beaucoup de Français, Mitterrand, c'est Château-Chinon. D'abord, c'est Solutré, c'est Cluny, donc ce sont ces lieux qui ne sont pas aquitains. Voilà, c'est la deuxième grande région. Après, avec Anne Pinjot et avec Mazarine, donc, il a également eu beaucoup d'attaches et d'affection pour Gordes. Gordes, qui était la maison où il se retrouvait quand il pouvait.
1: Alors, pour en revenir à la Nouvelle-Aquitaine et à l'Aquitaine, qui est le cœur, Bernard Lachaise, de votre ouvrage, Mitterrand et l'Aquitaine, évidemment, donc la Charente, la Dordogne, mais aussi les Landes et l'Atché.
0: Alors, on dit l'Atché, parce que je disais comme vous et comme je pense la plupart des Français, l'Atché, jusqu'à ce que j'y aille et que Gilbert Mitterrand m'explique qu'on dit l'Atché. Enfin, il faut même pas prononcer le a priori, l'Atché. Bon, qui est le lieu où à partir du milieu des années 60, ça a été le lieu des vacances, mais un lieu qu'il a très vite mêlé à la politique, puisque j'évoque notamment les hommes politiques qu'il y a reçus, y compris ceux de l'Internationale socialiste, et après, à partir de la présidence, des personnalités, chefs d'État, chefs de gouvernement, le plus éminent évidemment étant Gorbatchev, qui est venu à Lach et qui a dormi à Lach, à l'extrême fin d'ailleurs de sa responsabilité politique à la tête de l'URSS.
1: C'est un lieu, et vous l'évoquez d'ailleurs dans votre ouvrage Mitterrand et l'Aquitaine, que l'on peut comparer dans notre bord politique à Colombey, les deux églises, où le général de Gaulle n'avait reçu qu'un seul chef d'État, alors que François Mitterrand, comme vous l'évoquiez à l'instant Bernard Lachaise, a reçu de nombreuses personnalités politiques, les plus hauts éminents chefs d'État.
0: Oui, c'est une grosse différence avec... J'avais consacré dans la même collection un ouvrage à De Gaulle et l'Aquitaine, mais Colombey était vraiment une demeure privée pour le général de Gaulle. Il y a reçu très peu, alors il y a reçu des gaullistes, essentiellement d'ailleurs à l'époque de avant l'arrivée à l'Élysée, très peu après, mais il n'y a reçu de chef de gouvernement ou personnalité extérieure que le chancelier Konrad Adenauer en septembre 1958, alors qu'il n'était pas encore président. Enfin, il était président du Conseil. Donc, c'est une grosse différence. Et aucun des autres présidents, ni Valéry Giscard d'Estaing, ni Pompidou, ni Chirac, n'ont reçu dans leur domaine privé, dans leur lieu de vacances, de personnalités extérieures, alors que Mitterrand l'a beaucoup utilisé, pensant que ça facilitait les échanges libres, notamment lors des marches qu'il imposait en quelque sorte à ses visiteurs. Latch, ça passait par quelques kilomètres dans les bois autour.
1: Qu'est-ce qui faisait François Mitterrand choisissait à un moment donné d'aller dans telle ville de Nouvelle-Aquitaine? Est-ce que c'était pour des raisons politiques, campagne électorale, pour des événements particuliers, Sainte et les inondations à un moment donné? D'ailleurs, il y a une photo dans votre ouvrage.
0: Oui. Alors, un peu les deux. Il pouvait aller dans une ville qui était amie, entre guillemets, mais en réalité, comme tout chef d'État, il a visité tous les départements de la région, alors avec certains plus que d'autres, mais les voyages étaient organisés de manière à parfois permettre l'inauguration d'un lieu important ou une usine ou un site culturel notamment. Mais il y avait dans la préparation de ces voyages, j'ai pu consulter aux Archives nationales les dossiers de préparation de ces voyages et ils sont très très très volumineux, très précis. Il donnait vraiment son avis, enfin c'était lui qui décidait exactement, et il pouvait par exemple protester contre ce qu'avaient décidé les conseillers proposé. C'est le cas par exemple à Agen, où il dit mais enfin on ne peut pas ne pas aller à Agen, alors que c'était pas prévu initialement. Dans les Landes, il n'était pas prévu qu'il aille à Dax pour des raisons politiques, pensaient les conseillers, parce que le maire était de droite, et il a dit non, mais c'est impensable, je ne peux pas aller dans les Landes sans aller à Dax. Voilà. Donc un mélange, si vous voulez, de raisons à la fois politiques, mais aussi de tenir compte de la place de la ville ou de l'importance du lieu qu'il va visiter.
1: Est-ce qu'il avait un département, alors peut-être la Charente de part évidemment ses liens familiaux, mais un département qu'il affectionnait plus particulièrement en Nouvelle-Aquitaine, toujours par rapport à votre ouvrage, bien sûr.
0: La Charente incontestablement, et les Landes, parce que les Landes avant Latch, il y a eu Osgore, un lieu de vacances très très tôt, début des années 50. Donc ce sont vraiment les deux départements auquel il était le plus attaché. Après, il pouvait avoir dans certains départements, c'est le cas notamment en Limousin, dans la Creuse, un lien avec un ancien ami à lui depuis la période de la guerre, Jean Védrine par exemple, et on voit lors d'un voyage en Limousin qu'il accepte une invitation privée de Jean Védrine pour aller passer quelques heures chez Jean Védrine, alors que c'était pas initialement prévu dans le voyage. Mais bon, c'est très lié à un ami personnel et ancien.
1: Est-ce qu'il y a des révélations aussi dans cet ouvrage sur Mitterrand? Parce que 30 ans après sa disparition, on a toujours quelques personnalités ou journalistes qui dévoilent une anecdote ou font une révélation. Est-ce que c'est le cas pour vous, Bernard Lachaise, dans ce livre?
0: Dans ce livre, je n'ai pas cherché à couvrir le Mitterrand politique. J'ai vu comment les Aquitains l'avaient reçu, notamment électoralement, mais j'ai pas fait la politique de François Mitterrand. Donc ça, c'est fait ailleurs et bien fait ailleurs. Oui, bien sûr, les archives progressivement s'ouvrent maintenant et il y aura d'autres aspects de la présidence à découvrir. De vraies révélations, en tout cas en ce qui concerne l'Aquitaine, des anecdotes, oui, bien sûr, on peut en trouver. J'évoquais Jean Védrine, mais évidemment l'exemple peut-être le plus connu d'un lien qui le rattachait à une personnalité d'Aquitaine et à un département, c'est Maurice Faure. Oui. Maurice Faure qu'il connaissait depuis l'après-guerre et avec lequel il est resté en lien et où il venait régulièrement. Qu'il venait régulièrement visiter, déjeuner, apprécier les talents de la cuisinière et ensuite marcher, bien sûr.
1: Et relation particulière aussi avec Roland Dumas.
0: Oui, absolument, qui était vraiment pareil, un très vieil ami qu'il avait rencontré au milieu des années 50, même parti politique, avec lesquels ils ont fait à peu près, beaucoup de coups politiques en quelque sorte. Et bon, je fais un portrait de Roland Dumas justement pour évoquer ça, qui a été lui-même député de plusieurs départements d'Aquitaine, notamment de Haute-Vienne et de Corrèze et de Dordogne. Et bien sûr, oui, le lien avec Roland Dumas est très, il était extrêmement extrêmement proche.
1: Merci beaucoup, Bernard Lachaise. Je rappelle donc le titre de cet ouvrage qu'on retrouve, je suppose, dans toutes les bonnes librairies, Mitterrand et l'Aquitaine. C'est donc aux éditions de Jarnac à l'Élysée. C'est aussi le sous-titre. C'est donc aux éditions Memoring dans la collection Figure, avec, je le disais en introduction, un mot de une préface de Jean Glavany, qui est aujourd'hui le président de l'Institut François Mitterrand.
0: Et qui lui-même a des attaches, il a été député, alors non pas de l'Aquitaine, mais c'était pas très loin, de Haute-Pyrénées, il a fait sa carrière politique dans les Hautes-Pyrénées, il a été chef de cabinet de Mitterrand pendant tout le premier septennat, donc maintenant il préside l'Institut Mitterrand, et donc il m'a donné un certain nombre d'éléments, et il a lui-même des attaches dans les Landes, tout près de Latch, donc c'était évidemment important d'avoir à la fois son témoignage et ses archives.
1: Merci beaucoup, je n'en doute pas. Merci beaucoup pour ces quelques minutes.
0: Merci à vous, merci, au revoir.

0: Jeanne Moreau sur Liberté FM. Dernière partie de cette visite en ce vendredi avec un auteur à nouveau, Pierre-Jérôme Biscara. Il dévoile les coulisses de son enquête sur Belley dans le département de l'Ain durant la Seconde Guerre mondiale. Bien qu'étant une sous-préfecture, Belley fonctionne comme un village et offre un prisme d'études particulièrement riche en raison de ses multiples occupations successives allemandes, régime de Vichy, italienne, puis occupation totale. Je vous propose d'écouter cette présentation par Pierre-Jérôme Biscara.
1: Belley, qui n'est pas vraiment un village, qui est une sous-préfecture, mais qui fonctionne comme un village, c'est la sous-préfecture de l'Ain, du département de l'Ain. Et en fait, moi, j'ai travaillé pendant à peu près 20 ans sur l'histoire des enfants d'Izieux. Et Izieux, donc ce village où 44 enfants ont été arrêtés et déportés par Klaus Barbie, il est rattaché administrativement à la sous-préfecture de Belley. Et donc, en travaillant sur Izieux, j'avais accumulé beaucoup d'archives autour de Belley. Et quand Charlotte Bailuet et Nicolas Grapparien m'ont proposé de travailler sur donc cette collection Un village sous l'occupation, je me suis dit qu'Izieux c'était trop petit et puis j'avais pas forcément assez d'informations. Et que Belley, c'était à la fois un village, une sous-préfecture, et surtout la particularité de Belley, c'est que ça a connu plusieurs occupations. Ça a été occupé quelques jours par les Allemands, ensuite ça tombe sous le régime de Vichy. Ensuite, ça tombe sous le régime de l'occupation italienne et ça retombe sous le régime d'une occupation totale, puis la libération. Donc, à la fois, c'est très particulier et en même temps, il y a quelque chose, ça représente à peu près tous les régimes d'occupation pendant la Seconde Guerre mondiale. Ça, c'est le premier point et c'est assez remarquable d'avoir comme ça, un grand village, on va dire, et qui est travaillé par ces différents régimes d'occupation. Et la deuxième chose, c'est que il y a à Belley une dame qui s'appelle Gertrude Stein, qui est une juive américaine et qui a une histoire incroyable. C'est grâce à elle que Picasso réussit à devenir ce qu'il est. C'est une bienfaitrice, c'est une autrice aujourd'hui très connue aux États-Unis, un peu moins en France. Et elle a tenu un journal, elle a tenu plusieurs journaux de sa vie pendant l'occupation. Donc ça permettait d'avoir à la fois des éléments historiques très forts, documentés par les archives administratives, et de l'autre côté, d'avoir une grande autrice, en fait, parce que c'est vraiment un écrivain. La principale contrainte, d'abord, c'est le problème du ravitaillement. C'est ce qui... c'est la principale, c'est comment on se nourrit. Voilà. Et on est quand même dans un département qui est rural, et ça se passe pas trop trop mal. Mais les gens, par exemple, Gertrude Stein, elle arrête pas de dire, mais il nous manque de la nourriture, mais on arrive quand même à s'arranger. Et puis ensuite, il y a la question des prisonniers de guerre, ceux qui ont été pris pendant la bataille de France. Et là, on voit bien qu'il y a une inquiétude des familles. Ça touche absolument toutes les familles. Et quand est-ce qu'ils rentrent? Est-ce qu'ils vont pouvoir rentrer? Et ensuite, à partir de 43, il y a la question du STO. Donc il y a ceux qui partent en Allemagne, et puis il y a ceux qui décident de prendre le maquis. Voilà. Et globalement, c'est ce qui structure le village. Et à côté de ça, parallèlement, vous avez la répression pour les juifs de France, et là vous avez des arrestations et des déportations. Mais on a l'impression que par moments ces mondes ne se connectent pas. C'est-à-dire que des gens vont être... C'est un peu ce que Philippe Burin parlait d'accommodement. Les gens s'accommodent finalement à la fois au régime du ravitaillement, du STO, ils essayent d'avancer tant bien que mal, et de l'autre côté on a une répression... pour les juifs de France et notamment les juifs étrangers, qui est très forte, très dure, et aussi pour ceux qui vont prendre le maquis avec des conditions qui sont difficiles, une répression qui est sans pitié, et tout dans ce petit espace, finalement tout ça cohabite, mais se rencontre pas forcément. Et ce que j'ai essayé de faire avec notamment le texte de Gertrude Stein, c'est de montrer que elle a un certain standing, on va dire qu'elle a pas de problème d'argent, elle a pas beaucoup de problèmes de ravitaillement, mais elle ne voit que ce quotidien-là et elle voit pas du tout la persécution. Elle en parle à quelques moments, mais c'est pas très très net. Et alors qu'il y a des juifs qui sont dans le département de l'Ain, dans l'arrondissement de Belley, qui vont être durement frappés, et notamment par exemple les enfants d'Izieux. Ces périodes d'occupation, en fait, c'est C'est un peu la civilisation à l'épreuve des faits. Voilà. Et vous avez... Je ne crois pas qu'on ait vraiment l'explication. En tout cas, chaque fois qu'on rapproche la focale de cet événement, on en voit l'extrême complexité. Et je prends l'exemple d'un sous-préfet, qui est le sous-préfet Pierre-Marcel Wilser, qui accueille, de manière parfaitement légale, la colonie des Enfants de Dieu en mai 1943. Et ce sous-préfet, parallèlement, y signe des arrestations pour des juifs étrangers. Il fait même du zèle pour un médecin qui va être arrêté, qui s'appelle le docteur Bendriem. Alors, il n'est pas à l'origine de l'arrestation, mais il rappelle que ce médecin, et on le rappelle au Conseil de l'Ordre, est de race juive. Et là, vous avez toute l'ambiguïté de cette période-là. Vous avez quelqu'un qui est une espèce de barrière morale en disant « les enfants, on n'y touche pas ». Par contre, j'applique la législation antisémite. Et alors, qu'est-ce qui se passe dans la tête de ces gens-là? Moi, j'ai l'impression, par exemple, que le sous-préfet Pierre-Marcel Wilser, il n'a pas apprécié ce qu'était vraiment le nazisme. Pour lui, c'est une guerre un peu traditionnelle entre la France et l'Allemagne. Et il me semble qu'il ne saisit pas la nouveauté qu'il y a de l'histoire. Voilà. Et qu'est-ce qui fait qu'on la saisit? Je peux pas répondre. En tout cas, plus on rapproche la focale sur l'événement, plus on voit l'énorme complexité. Alors, Pierre-Marcel Wilser, c'est une expression de cette complexité, mais Gertrude Stein, c'est pareil. Gertrude Stein, à côté de Belley, il y a un petit village qui s'appelle Culoz. Elle va dans ce village, et dans ce village, en août 42, il y a un convoi de plus de 1000 juifs qui passe par Culoz. Elle n'en parle même pas dans ses mémoires. Alors que le convoi n'a fait que passer, mais ça a fait, il prend des juifs du groupement de travailleurs étrangers de Savoie qui est juste à côté, et on s'est dit, mais comment elle est passée à côté de cet événement? Et ça, je ne sais pas. Voilà. Comme souvent, dans ce type de livre d'études, on se dit, mais on a encore plus de questions. Ce que je disais à mes collègues, en fait, j'aurais aimé avoir plus de temps, plus de pages, et ça soulève tellement plein d'autres questions. Et à chaque fois, c'est cette espèce de peu de frustration qu'on a. On est très content à terminer l'ouvrage, et on se dit, mais attendez, là, j'aurais pu aller plus fouiller de ce côté-là. Et voilà. Par exemple, à un moment donné, il y a un cercle littéraire à Belley, et vous avez des gens, on va dire, qui sont plutôt du côté de Vichy. Vous avez des intellectuels juifs réfugiés à Belley qui sont dans ce cercle littéraire. Et on s'est dit, mais pourquoi ils sont pas arrêtés? Et alors, il y a des instructions qui sont données par Vichy, parce que Gertrude Stein est protégée, parce que c'est quelqu'un de très important dans le monde de l'art. Et voilà, donc on a des petits éléments d'explication, et on se dit qu'il y aurait beaucoup de choses à revoir. En fait, je pense qu'on a beaucoup d'idées reçues sur cette période-là, et on ressort avec plein de questions. Et j'aimerais encore avoir du temps pour essayer de percer toutes ces questions. On voit des destins singuliers, vraiment. Des gens qui sont plutôt à l'ombre, on va dire, de l'histoire, de la grande histoire. Et que, on est vraiment sur la question, justement, de la complexité. C'est classique de dire ça, mais il y a peu de zones lumineuses. Il n'y a pas non plus complètement des zones d'ombre, une espèce comme ça, effectivement, un peu de zones grises. Et je pense que c'est tout l'intérêt, justement, de ce qu'on pourrait appeler cette micro-histoire, mais qui demande d'avoir une très bonne maîtrise aussi de la macro. Mais pareil, sur les questions de macro, on se dit, on aimerait encore en savoir plus, essayer de tout ça. Mais c'est un aller-retour, finalement, entre le micro, la macro. Mais c'est ce que Laurent Joly, qui est le grand spécialiste de Vichy, dit. Il dit, pour maîtriser le micro, il faut déjà très très bien maîtriser l'approche macro-historique. Mais c'était humainement très riche. Et peut-être ce que je pourrais rajouter quand même sur cette histoire de Belley, c'est le fait d'avoir eu des gens comme Gertrude Stein, qui sont des grands écrivains et qui écrivent sur cette histoire. Ça donne de la chair, et ça donne vraiment un souffle à ce que nous on peut décrire comme événement.
0: Voilà pour cet ouvrage présenté par Pierre-Jérôme Biscara, Un village sous l'occupation. Ainsi s'achève cette visite. Merci de m'avoir accompagné en ce vendredi. Dans quelques instants, ce sera l'édition d'info de la mi-journée. Merci de votre fidélité. Bel été et à la semaine prochaine. N'oubliez pas le guide.

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1: Voici les titres du journal de midi de ce vendredi 31 juillet 2026.
2: Grande distribution, Auchan-Marsac condamné pour un affichage trompeur sur l'origine de produits.
1: Gestion forestière, la CEPENSO réclame un moratoire sur les coupes rases.
2: Feu en Gironde, les pompiers mettent en garde contre de fausses collectes de dons.
1: Les Farges, plusieurs départs de feu, une route départementale coupée.
2: Fait divers, grave accident de la route à Saint-Germain-des-Prés.
1: Côté météo, selon Météo France, dans l'après-midi, le ciel se dégagera, les températures maximales oscilleront de 28 à 30 degrés.
2: Nous sommes en vigilance jaune, canicule et orage.
1: Bonjour à toutes et à tous.
2: L'hypermarché Auchan de Marsac-sur-l'Isle a été condamné à une amende de 8000 euros pour des irrégularités dans l'affichage de l'origine de certains fruits et légumes.
1: Lors d'un contrôle mené en octobre 2025, les agents de la Direction Générale de la Concurrence, de la Consommation et de la Répression des Fraudes ont constaté plusieurs infractions. Deux références présentées comme étant d'origine française provenaient en réalité d'Espagne et du Kenya. Sur sa page Facebook, la direction du magasin reconnaît que ces anomalies ont été relevées lors du contrôle. Contacté par Ici Périgord, le groupe Auchan indique que l'amende a bien été réglée par l'hypermarché. En revanche, le directeur du magasin n'a pas répondu aux sollicitations.
2: La CEPENSO Dordogne appelle le gouvernement à suspendre les coupes rases dans les forêts de feuillus et mixtes.
1: Son vice-président, le docteur en écologie Bernard Bousquet, demande un moratoire jusqu'à l'hiver 2026 afin de préserver les massifs forestiers dans un contexte de sécheresse. Selon lui, les coupes rases, qui concernent en moyenne 62 000 hectares de forêt chaque année en France, ont des conséquences importantes sur la biodiversité, les sols et le cycle de l'eau. Il estime également que la transformation de forêts de feuillus en plantations de résineux, accompagnée de dessouchage, libère d'importantes quantités de carbone au risque de voir les forêts françaises émettre davantage de gaz à effet de serre qu'elles n'en absorbent. Bernard Bousquet regrette enfin qu'une proposition de loi visant à encadrer les coupes rases et à interdire le dessouchage n'ait recueilli le soutien que d'une soixantaine de députés.
2: Alors que les sapeurs-pompiers sont mobilisés sur le gigantesque incendie qui touche l'ouest de la Gironde, des escrocs tentent de profiter de l'élan de solidarité.
1: Selon l'Union départementale des sapeurs-pompiers de la Gironde, de faux collecteurs de fonds se font passer pour des pompiers afin de soutirer de l'argent. Certains utiliseraient même d'anciens véhicules du SDIS ou pirateraient des adresses électroniques et des comptes sur les réseaux sociaux. Trois individus ont été repérés ces derniers jours. Ils organiseraient de fausses cagnottes en ligne, ferait du porte-à-porte ou démarcherait directement le public sur les marchés et dans les zones d'entreprise. L'Union départementale appelle à la plus grande vigilance et rappelle que seuls les dons effectués auprès de ces collectes officielles, de l'œuvre des pupilles des sapeurs-pompiers de France ou directement auprès du SDIS de la Gironde sont légitimes. Une plainte doit être déposée auprès de la gendarmerie de Lacanau.
2: Une partie de la départementale 46 était coupée à la circulation ce jeudi 30 juillet après-midi au Farges, près de Montignac-Lascaux, à la suite de plusieurs départs de feu.
1: Les sapeurs-pompiers étaient mobilisés sur place et une déviation a été mise en place. Selon la maire de la commune, le premier incendie s'est déclaré dans un pré communal en bordure de la route des Lilas en direction de Montignac. Les flammes ont ensuite traversé la chaussée avant de se propager à un bois. Le feu s'est également approché d'une habitation sans toutefois l'endommager. Au même moment, un second départ de feu a été signalé dans un pré privé à la sortie du bourg. Des agriculteurs sont intervenus avec leur tonneau afin de prêter main forte aux sapeurs-pompiers pour maîtriser l'incendie.
2: Un homme de 80 ans a été grièvement blessé dans un accident de la route survenu jeudi 30 juillet au début d'après-midi à Saint-Germain-des-Prés près d'Exideuil.
1: L'octogénaire circulait à bord d'une voiture électrique sans permis sur la départementale 76 lorsqu'il a quitté la chaussée avant de percuter un arbre. Coincé dans son véhicule à l'arrivée des secours, il a dû être pris en charge par les pompiers. D'après les premiers éléments de l'enquête, le conducteur aurait été ébloui par le soleil avant de perdre le contrôle de son véhicule. Il a été transporté en urgence au centre hospitalier de Périgueux.
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2: Selon Météo France, dans l'après-midi, le ciel se dégagera, les températures maximales oscilleront de 28 à 30 degrés, le vent toujours en provenance de l'ouest s'intensifiera pour atteindre les 15 à 20 km/h.
1: Dans la soirée, le ciel sera peu nuageux, le mercure affichera des valeurs comprises entre 24 et 25 degrés, le vent aura la même intensité, l'astre du jour disparaîtra à 21h25.
2: Nous sommes toujours en vigilance jaune canicule et orage.
1: Merci à toutes et à tous d'avoir écouté ce journal sur Liberty FM et excellent après-midi à l'écoute des programmes de la radio. On se retrouve ce soir à 19h pour faire un dernier point sur l'actualité locale.

0: Bonjour, ma sélection télé pour votre soirée du vendredi 31 juillet sur TF1 Camping Paradis, série avec Laurent Ronac. Sur M6, Les Crevettes Pailletées, film avec Alban Lenoir. Vice-champion du monde de natation, Mathias Le Goff doit devenir l'entraîneur d'une équipe de sport homosexuel après avoir tenu des propos homophobes. Sur France 3, Serge Lama, Le Dernier Appel, divertissement présenté par Faustine Bollard. Serge Lama donne un récital unique au théâtre Marigny, entouré de grands noms de la chanson française. C'est tout le métier qui vient lui dire merci. Sur TMC, Burger Quiz, divertissement présenté par Alain Chabat. Sur C Stars, Animaux à adopter, série documentaire. Sur France 5, Les Routes de l'Impossible, documentaire sur le thème Cambodge, des sourires à toute épreuve. Au Cambodge, malgré les pluies diluviennes, chacun redouble d'ingéniosité pour gagner sa vie. Et puis sur W9, Enquête d'Action, magazine présenté par Marie-Ange Casalta sur le thème Alerte sur les plages, les CRS en première ligne. Très belle soirée télé à tous.
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1: Allez, c'est parti pour la rubrique à titre.
2: Ah, ça fait longtemps, mais je sais que vous attendiez ça.
1: Depuis l'Antiquité.
2: Aujourd'hui, ça va être le... C'est Kiki. Ça, pas moi qui a trouvé le titre. Je donne des paroles de chansons. Je les dis, je ne les chante pas. Je ne fais pas la prosodie. Et vous devinez qui est l'interprète et quel est le titre.
3: D'accord.
2: Are you ready?
1: Oui.
2: Trop facile, hein. Tu verras mon stylo emplumé de soleil.
1: Passe-moi le panaché, Raymond Larue.
2: Presque. Neigé sur le papier, l'archange du réveil, je me réveillerai, tout rayé de soleil, joli forçat.
1: C'est facile ça.
2: Et j'irai réveiller le bonheur dans ses draps, je crèverai sans sommeil, je crèverai le sommier, en t'inventant l'amour dans le cœur de mes bras.
1: Que les yeux vont lui sortir.
2: Jusqu'au matin monde. Non.
4: Pourquoi?
1: Pourquoi?
4: Ça lui irait très bien, ça.
1: Ouais. Est-ce que c'est une femme?
2: Non, un homme.
4: Ah, tu vois, c'est lui.
1: Il est vivant?
2: Non.
4: Ah, tu vois, c'est lui.
2: Enfin. Je ferai le voyou, je boirai comme un trou, et qui vivra mourra. Gizmo. Tu me ramasseras dans tes yeux de rosée, et je t'insulterai dans du verre brisé. Je serai fou furieux, tu verras, tu verras.
4: Ah, Nougaro, tu verras.
1: On se rencontrera, tu verras, tu verras. Ah ouais, magnifique, qu'est-ce que c'est beau.
4: Mais moi,
1: c'est
4: j'ai
1: beau,
4: dit Claude Nougaro, j'ai 6 points, je suis désolé.
1: Non, oui. T'as dit Bachung.
4: Non, j'ai dit Nougaro.
2: Non, il a
1: parce
2: qu'elle
1: a dit, ah, tu verras. Et tout le monde l'a trouvé en même temps que toi.
3: Ah, oui.
1: Tout le monde.
4: Je suis le seul à l'avoir dit.
1: Non, tout le monde l'a trouvé.
2: Les paroles sont magnifiques, hein, quand même.
1: Ah, c'est magnifique.
2: Bon, je vous avoue, j'ai enlevé les tu verras pendant. Parce que sinon, ouais, c'est trop facile.
1: Alors, voilà. Bah, c'est oui, mais il faut lui dire, tu verras, moi, ça m'a perturbé.
4: Attends, quand t'es comme le seul à dire Bachung, il dit, et on te dit non, il dit pourquoi.
1: Le pourquoi est quand même énorme. Pourquoi
4: il aurait pu la chanter.
1: La cinquième de Beethoven. Pourquoi?
2: Tu verras.
1: Allez, une très rapide et qu'on va se trouver de suite.
2: Ah ben, facile, hein.
1: Ouais.
4: Tu vois, aux enfants,
1: Tiens les pimpons sur le chihuahua, tiens les pimpons, tiens les pompons.
2: Te parler du bon temps qui est mort.
4: Brel.
2: Ou qui reviendra en serrant dans ma main tes petits doigts, puis donner à bouffer à des pigeons idiots, leur filer des coups.
1: Renaud.
2: Pied pour de faux et entendre
1: c'est
2: tomber
1: ah oui,
2: les arbres, ouais. Les murs.
1: Mais oui, c'est Renaud. Renaud.
2: À m'asseoir sur un banc, 5 minutes avec toi. Et regarder les gens tant qu'il y en a. Te parler du bon temps qui est mort ou qui reviendra. En serrant dans ma main tes petits doigts. Puis donner à bouffer à des pigeons idiots, leur filer des coups de pied pour
1: dans les
2: faux, et entendre ton des rire gens, qui les arde les murs,
1: murs,
2: qui sait surtout guérir mes blessures. Te raconter un peu comment j'étais minot, les bons becs fabuleux.
1: Non, c'est catastrophe. Bon.
2: Compliqué chez le marchand, car en sac et manteau, caramel un franc.
1: Ben oui.
2: Et les
1: le Mistral gagnant.
2: Bravo.
1: Voilà, c'est ça. Je cherchais Mistral gagnant, tu vois.
4: Ah, c'est beau, c'est
1: bon, deux
4: beau,
1: points ça. Pour Eric Thomas.
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1: T'es...
5: Ça dépendra.
1: J'ai trouvé le bouton.
4: Alors, et si je veux pas?
5: Eh ben tu fais comme tu veux, t'as le droit, mais on va se moquer de toi.
4: D'accord.
1: Bon, alors... attends, je fais des trucs moi, j'en ai moi. Tu veux toi? Bon,
4: non, d'accord. Non, vas-y, moi.
1: Ça c'est chiant ça. L'alcool permet de rendre l'eau potable.
5: C'est vrai.
1: Pour certains. L'abus d'alcool doit se faire avec modération. Oui.
4: Oh, mais ça, c'est des pensées philosophiques. Ça.
5: Oui.
1: La meilleure condition de travail, c'est les vacances.
3: Ça c'est drôle.
1: C'est un iceberg celui-là. 7 fois plus con que ce qu'on voit. Non ?
3: Oui.
1: Oui, non ? Bon, lui, il n'écoute pas.
3: Je serais prof, j'écoute jamais.
1: Je serais prof d'école, il y aurait, y aurait des bons points. Bah,
3: sur les 4, j'en aurais viré 6. Là. Alors, c'est difficile.
1: Ah, je serais maître d'école, il y aurait des heures de
3: cours. Oh
1: là là là là. Attention, hein. Je pourrais faire être vivant et en bonne santé que vivant et malade. Les pauvres, quand ils sont à l'hôtel, ils font leur lit. C'est l'habitude. La lune serait habitée, on n'oserait plus bronzer à poil sur les balcons.
5: La lune serait habitée. Ah oui, oui, c'est vrai.
1: L'eau conduit l'électricité, mais si tu mets du vin dedans, elle n'a plus le droit de conduire. Hein.
5: C'est une solution.
1: Les étoiles qui sont au-dessus de la France devraient appartenir à la France, monsieur.
5: Oui, monsieur.
1: Oui, monsieur. Parce que c'est comme ça. La vie, c'est court et pourtant, une heure, c'est long. Et 2 minutes, c'est encore plus long, sans respirer surtout. La moitié du dictionnaire, c'est des mots pour les vieux. Ça, c'est vrai. Des mots qu'on ne comprend pas. La télé, c'est tellement con que même les pigeons ne se posent pas sur les antennes. C'est pour te dire. Le courrier... Mais le courrier, c'est un coup de téléphone qui part à pied. L'abus d'alcool est dangereux pour la santé, mais je m'en fous. Je suis tout le temps malade, moi, alors. Ils veulent plus de moi au don du sang. Pourquoi faire ? Il paraît que vous vous concentrez mieux en fermant un œil. Le whisky, ça fout tout de travers. Et c'est déjà pas mal. Ah, qu'est-ce que c'est là, ça ?
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1: On va faire un tour à la machine à café. Alors, machine à café, je vous explique, les garçons et les filles. Je vous donne des informations comme ça et on en débat. Hein.
2: D'accord. Vous pouvez, commenter, on peut donner notre avis.
1: Ah oui, vous donnez votre avis. Vous donnez de l'argent, vous faites ce que vous voulez.
4: Chez nous, on a un interphone, un copain, il fait... On est en bas, je dis moi c'est bon, je suis en chaussettes.
1: Hey. Alors, le Vatican a enregistré 0 naissance en 1983. L'année 83, 0 naissance au Vatican. Voilà, c'est comme ça.
4: C'est normal, il n'y a que des curés.
3: Non.
4: Mais non,
3: le Vatican, comment ça s'appelle, une principauté.
4: Et non, oui. C'est un État.
2: C'est un État.
3: Mais il y a des habitants.
1: Et ils sont dans des
2: États. Il y a
3: du personnel au Vatican.
4: Le personnel, oui.
3: Il n'y a pas que du personnel.
2: Mais ils y habitent.
1: Non, mais on ne va pas en débattre du Vatican, donc du coup.
4: Ben non, au Vatican, il n'y a que le pape qui y vit, et puis après, bon, un personnel.
1: Non,
4: je veux dire que c'est un État, il n'y a pas de.
1: Il y a des apparts et tout, hein.
4: Oui, mais c'est que.
1: D'ailleurs, il y avait un truc, je ne sais plus ce que c'était.
3: Peut-être une loi qui a décidé de ne plus faire de gosses.
1: Je ne sais pas. Mais faut dire aussi que, enfin bon, on va pas en débattre
2: donc
1: du Vatican.
2: Non, parce qu'on
3: va aller trop loin.
1: On n'est pas, ouais, voilà. Alors par contre, si vous gardez un poisson rouge dans une chambre noire,
2: il finit
1: par devenir blanc.
2: Mais ouais, c'est
4: côté cavernicole, comme les animaux cavernicoles, ils sont tous blancs parce qu'il y a
2: plus. Ouais, ils synthétisent pas la vitamine D et ça, du coup, ils perdent leur couleur.
4: Ouais, je sais plus ce que c'est là. Oui.
1: Ouais, c'est comme les flamants roses.
4: Mais par exemple, tu mets un poisson rouge siamois. Donc
1: si à toi, il est pas à moi.
4: Albinos, tu mets un poisson rouge albinos.
1: Ouais.
4: Et ben il reste blanc.
1: Il devient pas rouge.
4: Ah non,
1: dans le noir.
4: Hein. Ah, ouais.
1: Le calamar colossal. Et ben il a les yeux les plus grands du monde. Voilà.
4: Il faut combien les yeux?
2: Mais
4: gros comme mes couilles.
1: Non mais enfin.
2: Ok, t'éteins les phares et.
1: Il doit avoir des gros yeux quand même.
4: Oui.
1: S'ils en parlent.
3: Les calamars ont 4 yeux.
4: Ils en ont deux.
1: C'est les pieuvres.
4: C'est des gros yeux.
3: C'est les pieuvres qui ont 3 cerveaux.
1: Les pieuvres ont 3 cerveaux. C'est comme ça. Certaines momies égyptiennes étaient enroulées dans plus de 2,5 km de bandelettes.
2: 2,5 km.
4: Ça, c'est cher le rouleau de sopalin, quand même.
1: Ouais. C'est de là qu'ils ont inventé la rôtissoire avec le truc qui tourne. C'est moins fatigant. Il mettait la momie, il embrochait, et après il faisait tourner.
4: Ah, il faisait tourner comme
1: ça. Et ça enroulait la, la bandelette.
3: Et quand il est déballé, elle a pas la vertige.
4: Elle tournait.
1: Et là, ils ont inventé la toupie. Juste après. C'est ça vient de là. À Los Angeles, donc en Californie, un homme peut légalement frapper sa femme avec une ceinture de cuir. Comme quoi, hein, à condition que la ceinture fasse moins de 5 cm de large ou s'il a l'autorisation de sa femme d'en utiliser une plus large.
4: Ça, j'adore ça, ces lois de, à la con, quoi. C'est horrible.
2: Ah, non, pas... les camps de concentration, c'est horrible.
4: Oui.
1: Il y a... il y a environ 1000 milliards de bactéries sur chacun des pieds. Ouf. Moi, j'en connais, ils ont plus. Mais j'ai compté.
4: Tu te rends compte l'ambiance qu'il y a? Les magasins sont ouverts toute la nuit. Tout ça, ça doit être la fête, quoi.
1: 1000 milliards.
4: Ouais, 1000 milliards. Tu te rends compte?
1: 1000 milliards de bactéries sur chacun des pieds.
4: Ils se déplacent avec des petites voitures et tout ça, quoi.
1: Ah oui, c'est vrai.

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1: Y a Babu et Boubi qui sont là.
2: Les affreux Jojo, ça continue. Arrêtez, s'il vous plaît, pas de private joke comme on dit en Amérique.
1: Mais pourquoi Bibi a amené Boubi?
2: Et Bibi et Baba tombent à l'eau. Qui c'est qui reste?
3: Jean-Serge, c'est Jean-Serge et Baba.
2: C'est Jean-Serge. Ben oui, alors on peut se tromper là, gros.
3: Bobby et Boubi.
1: Je préfère Baba que Jean-Serge.
4: Quelque chose en moi ne t'énerve.
2: Et en plus, je vais te dire un truc, en les voyant, on aurait pu dire tic-tac. Hein.
5: Ou les fournirait.
2: Alors, te plaît pas, hein, ou les fournirait.
5: Ils sont très sympas. Non, mais à table, c'est des gens.
2: Ils sont très sympas.
1: Oh, vous allez charger. Fallait pas venir. Vous allez charger, Max. Surtout lui.
2: Allez, Laetitia, vas-y, dis-nous tes paroles de chanson.
6: Petite chanson. Faut le croire, hein. 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
2: Vous y Souchon.
7: Non.
1: Sa certitude.
2: Oh, oh, si,
7: je cherche un peu.
6: Je sais.
2: Mais oui.
7: Moi, je sais.
2: Oui. Mais oui, oh, je sais, continue.
1: Ah non, mais il est
2: arrête, je vais peut-être trouver, vas-y.
1: Mais pourquoi
6: oui,
1: tu m'engueules?
6: Oui, je sais.
3: Ouais, quoi.
2: Parce que
3: voilà, tu sais qu'il est mon
2: ouais, pardon.
6: Je vais faire le début.
2: Je vais faire le début.
6: Je le sais, sa façon d'être à moi parfois vous déplaît.
3: Sa façon d'être à moi.
6: Autour d'elle,
7: le silence.
6: Et moi, le silence se fait.
2: Oh merde.
6: Mais elle est.
1: Julien Clerc.
7: Elle est Julien.
2: Ah oui.
7: Elle est ma préférence.
2: Elle est ma préférence à moi.
6: À moi.
1: Là où là.

0: avec Eric Thomas qui fait des bruits de grosse caisse derrière. La chanson n'aurait jamais marché. Hein.
1: J'ai toujours été dans un orchestre bavarois.
0: Le tube absolu ne le deviendrait pas.
2: Surtout que sur l'accompagnement d'Eric Thomas, j'ai chantonné un peu. Vraiment pas marché. Ça, c'est sûr.
3: Mais en fait, ils veulent pas que je chante. Parce qu'au début, je t'explique la genèse hein, de cette rubrique. C'est Raymond qui m'a dit oh la Blonda, c'est toi qui chantes un peu bien comme ça. Voyez-moi bien que tu fasses une rubrique comme ça. Tu vois, tu chantes et nous on devine.
4: Bah, c'est pas
3: voilà.
4: Mais
3: en fait, je ne chante jamais. Je n'arrive jamais à chanter.
0: Et pourtant, tu chantes bien.
1: Oui, elle chante bien.
2: Elle chante très très bien. L'autre, il félicite tout le monde.
3: Il est gentil.
0: Je sais pas où je dors encore.
4: Il sait pas où il dort. Il sait pas ce qu'il a à manger. Normal. Bon, allez dans vos jours, ça continue. C'est l'heure du flash info.
1: Pourquoi je me fais engueuler toujours?
2: Ça, c'était pour toi.
0: Spécial fanfare.
4: Bonjour à toutes et à tous. Nous sommes aujourd'hui et c'est l'heure de votre flash info. Passons sans plus attendre à l'actualité de la semaine. Lundi, Pôle emploi, mais on ne sait toujours pas où ni quand. Mardi, afin d'endiguer le mécontentement actuel du peuple français, le ministre des Affaires et des Finances a souhaité s'exprimer et a déclaré « S'il est vrai que vivre coûte de plus en plus cher, je vous rappelle que mourir ne coûte rien. » Une phrase pleine de philosophie et de bon sens. Mercredi, c'est sorti dans vos salles obscures le dernier film du réalisateur sud-américain Mika Ragua, intitulé Palabalé, un film avec des ponchos, des sombreros et avec des gens qui ont le sang chaud. Jeudi, le prince Philippe, mis en examen dans l'affaire de la Belle au Bois Dormant, et oui, en effet, celle-ci aurait été sous l'emprise du GHB. Vendredi, message du ministère de la Santé pour la sensibilisation au cancer du pénis. Avec ce slogan, si vous ne vous êtes jamais fait courser par un écureuil, c'est que vous devez avoir le gland pourri. Merci de nous avoir suivis. Skippy le kangourou et moi-même vous souhaitons une bonne et affreuse fin de semaine.
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4: Donc les affreux Jojo sont de retour. Alors moi j'en avais une blague, mais je l'ai complètement zappé avec toutes ces histoires-là.
3: C'était pas une histoire de tir à l'arc?
4: Non. C'était pas une histoire de poisson non plus. Je me rappelle plus.
3: Ça se passait pas dans un cirque.
4: Ah oui.
1: Un peu peur.
4: Ça y est, elle est revenue. Donc c'est une dame qui va voir le docteur. C'est bien foutu, tu vois, une jeune tout machin. Et puis, donc elle rentre dans le cabinet du docteur. Elle dit voilà docteur, j'ai un problème. Le docteur il déshabillez-vous. Bon, alors la fille elle se déshabille et tout. Et le docteur une fois qu'elle est toute nue, tu vois, il se lève, il fait le tour de son bureau, il la penche sur le bureau, il attrape dans tous les sens, bim bam bim, il la déglingue de tous les côtés. Et puis là, le docteur, il lui fait bon, maintenant que mon problème est résolu, passons au vôtre.
2: Et docteur, bonjour. La demoiselle est toute timide, elle rentre dans le cabinet médical. Elle dit docteur, voilà, je suis malade. Et depuis, il lui dit écoutez, déshabillez-vous.
3: Encore. Regardez ça. Et, ils sont drôles vos médecins.
2: Et la jeune fille se au moment de se déshabiller, elle dit docteur, si ça vous ennuie pas, j'aimerais que vous éteigniez la lumière parce que je suis un peu timide, je suis un peu pudique, tout ça. Alors tout, il n'y a pas de problème, il éteint la lumière. Et la fille lui dit mais ça y est docteur, je suis toute nue, où est-ce que je pose mes affaires? Et Toby lui fait là sur le canapé à côté des miennes.
6: Il y a une femme qui va chez le docteur et dit bonjour docteur, oui bonjour, oui voilà, j'ai un petit problème. Voilà, bon, je suis marié depuis près de 45 ans, oui ben, oui, alors voilà, j'ai un sein un petit peu plus long que l'autre. Oh, bah écoutez, toutes les femmes, elles ont un sein qui est différent, hein, c'est normal. Oui, mais quand même, il est un peu plus long que l'autre. Bon, montrez-moi voir, dans l'air, le soutien-gorge, et là, il y en a un qui se déroule. Mais un truc monstrueux, il dit, oh là là, c'est incroyable. Ben oui, je vous l'avais dit. Mais comment ça c'est? Ben, c'est-à-dire, voyez-vous, mon mari, depuis 40 ans, pour s'endormir, il est obligé de tenir mon sein. Oui, mais je vois pas pourquoi il est aussi long. Ben, c'est-à-dire que depuis 2 mois, on fait chambre à part.
2: C'est minable.
7: Alors, c'est minable.
4: C'est le mec qui va voir le docteur. Il dit, voilà, docteur, j'ai... dans le même truc. Il dit, voilà, j'ai un problème. J'ai un testicule beaucoup plus gros que l'autre. Docteur, il dit, mais écoutez, mais c'est oui, ça peut arriver. C'est pas non plus machin. Il dit, bon, ben, allez-y, montrez-moi. Et puis l'autre, il sort la première. Il la pose sur la table comme ça. Le docteur, oh, incroyable, il éclate de rire et tout. Il dit, c'est pas possible d'avoir un truc. Il dit, bon, mais puisque c'est comme ça, je vous montre pas la grosse.
7: Oh, oh le pauvre.
4: Oh. Il y en a ces trucs éléphantis, je sais pas quoi. Ouais. Une coucouille énorme. Une autre blague. Il faut finir.
2: Eh bien, c'est trois jeunes garçons qui discutent. Il y en a un, il dit... et tu sais, finalement, Dieu... Mais Dieu, on croit ou on croit pas, mais il fait bien les choses. Il dit, parce que moi j'ai un cousin, par exemple, mais tu vois, bon, il est né, il n'entendait pas d'une oreille. Eh bien, il entend deux fois plus avec l'autre. Tu vois, Dieu, il fait bien les choses, quand même. Ouais. En plus, c'est vrai. Ah, et l'autre, il fait, c'est vrai, oui, t'as raison. Hein. Mm. Parce que moi, j'ai un voisin, eh bien, il a perdu un œil. Eh bien, il y voit deux fois mieux... avec l'œil qui lui reste.
7: Ah oui.
2: Et le troisième, il fait, c'est vrai, vous avez raison. Ça moi, j'ai un cousin. Et ben, il est né avec une jambe plus courte que l'autre. Et ben, Dieu, il lui a fait l'autre beaucoup plus longue.
7: Oh mon Dieu, elle est mauvaise. Hein. Mais c'est pas possible. Mais non, mais alors là.
2: Il peut marcher avec un pied dans la rigole.
7: Oui, c'est-à-dire, il peut faire le dahu. Il peut faire le dahu. Il marche sur un versant. Ouais.
4: C'est moche. Mais
2: oh, c'est bon ça.
4: N'importe quoi. Mais
7: non, j'aime bien.
4: Faut pas se moquer des gens de comme
7: non.
4: Ça. Là.
7: Non.
4: À part certains.
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4: Et oui, encore un coup des affreux. J'avais une question pour vous.
7: Oui, du café.
4: Alors, attention, une question que je pense que je vais pas vous aider du coup. Je sais pas, j'ai l'impression que je vais pas vous aider. Qui était Margareta Gertruda Zelle? Z-E-2-L-E. Alors, super, hyper connue.
7: Est-ce que c'est une comédienne?
4: En quelque sorte. Au tout début, elle était danseuse. Je vous ai dit.
2: Marlène Dietrich.
4: Avec un énorme succès Magdalena, d'ailleurs dans les grandes villes européennes.
7: C'est une française? Non, pas avec ce nom-là.
2: C'est Magdalena, c'est une Allemande.
4: Zelle.
7: C'est récent?
4: Non. Ça se passe pendant les années 1905-1906, par là.
2: C'est une Allemande, c'est ça? Non?
4: Elle est beaucoup plus connue sous un autre...
7: Mata Hari.
4: Oh putain.
3: Ah, il est trop fort.
4: Ouais, c'est ça.
7: C'était Mata Hari, oui.
3: Il est trop fort.
4: C'est ça. Et alors, Matahari, donc, est une danseuse qui avait un énorme succès. Donc, elle se baladait dans toutes les villes.
7: Au Châtelet.
4: Dans toutes les villes, dans les grandes villes européennes.
7: Oui.
4: Et cette dame était vénale, tu vois, elle aimait bien l'argent, tout
7: oui,
4: ça.
7: Oui.
4: Et en 1907, sa notoriété décline un peu, tu vois. Donc elle s'installe à Paris, et puis elle vit de ses charmes. Puis bien sûr, évidemment, il y a la guerre qui est déclarée, donc. Et elle est criblée de dettes, elle regagne l'Allemagne et fait la connaissance du consul allemand à La Haye. Tu vois.
7: À La Haye, du saucisson à La Haye.
3: Vous avez du à La Haye.
4: Alaï. Et donc, du coup, elle est, elle fait la connaissance du consul, et le consul lui propose de régler ses dettes, et en échange de renseignements sur la France. Et c'est ainsi que naît Matahari.
3: Ah, joli, joli.
4: Plus précisément, l'agent H21. Et, comme elle est avide d'argent et de bijoux et de la là, eh ben, elle devient agent double, puisqu'elle vend aussi des renseignements à la France.
7: Exactement.
4: Donc, elle fait les deux. Voilà. Donc, ça a été le premier agent double recensé. Voilà. Donc c'est une
7: Alors après il y a aussi une ombre au tableau. J'ai étudié un peu Matahari. Et du reste, la dernière photo avant qu'elle soit condamnée, elle était très belle. Hein. Et donc les mecs étaient très très mal. On se demande si c'est pas non plus, si ça peut être plutôt un bouc émissaire. C'est-à-dire que la question qui reste entière est de savoir est-ce que les messages n'étaient pas passés par son intermédiaire sans que elle en soit très consciente, quoi.
4: Ouais.
7: Ça a jamais été vraiment, vraiment prouvé que c'était vraiment l'agent qui s'investissait. Je pense qu'elle était très argent, plus qu'agent. Voilà. Ce que tu disais, elle était très vénale.
3: Oh, c'est beau,
7: je pense qu'on a dû.
3: Oui.
7: Ouais. Ouais. Je suis comme ça, mais je reste simple. De toute façon, elle n'a pas été tuée par les balles. Hein. Elle était tellement belle quand ils sont arrivés, le peloton d'exécution, il s'est mis en face. Au moment où ils se préparaient pour tirer, pour l'exécuter, elle est tombée raide morte. Elle a été transpercée par les boutons de braguette.
2: Ouais, tu dois savoir ça, toi, sur les poteaux d'exécution, ils sont 10 ou 11 à tirer.
7: Oui.
2: Et.
3: Il n'y en a qu'un qui est chargé.
7: Non, il y en a qu'un qui est à balle à blanc.
2: Non, mais généralement, la personne qui va être abattue, on ne compte que à la moitié des balles. C'est-à-dire, il y a 10 coups qui partent, elle en a que 5, il y en a toujours 5 qui tirent à côté.
3: Ils visent mal, hein.
2: C'est pas qu'ils visent mal, je pense que, ce doit être des consignes, on doit dire, ben écoute, parce que tuer quelqu'un, c'est tuer quelqu'un quand même.
7: Moi, je pense pas que c'est les consignes. Je pense que les gars, on les obligeait. C'est-à-dire qu'on prenait un peloton d'exécution. Toi, t'es peloton d'exécution. Pour justifier le fait qu'ils allaient tirer, on leur disait, il faut savoir qu'il y en a un qui a une balle à blanc. Donc, ça sera.
2: Ah, voilà,
7: et culpabilisé pas, quoi.
2: C'est
7: il y en a un qui a une balle à blanc. Donc, on sait d'office que aucun ne pourra dire, c'est moi qui l'ai tué.
2: Voilà,
7: c'est peut-être pas moi.
2: D'accord.
7: C'était uniquement pour justifier ce fait-là. Donc, c'est peut-être pas moi. En dehors de ça, il est certain que le mec, quand il est confronté à un peloton d'exécution et qu'il doit tirer, je pense qu'il y en a certains qui doivent tirer à côté, quoi. Mais c'était uniquement la balle à blanc, parce que sinon personne ne pourrait le faire, quoi.
2: D'accord.
7: Donc il se sentait pas investi. C'est moi qui avais peut-être la balle à blanc, quoi.
2: Ouais, donc le mec qui tire à côté, il est deux fois tranquille,
7: ouais,
2: quoi.
7: Ouais.
4: Sauf s'ils tirent tous à côté, du coup.
7: Mais il y avait pas, par exemple, quand ils pendaient quelqu'un, il y avait pas de corde à blanc. Là, ça marchait pas.
2: Il y a pas qu'ils tirent tous à côté. Le mec, il est au poteau. Et ben alors?
7: Viva Zapata!
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4: Oui. On a 3,5 millions de chômeurs et donc on va quand même leur rendre service puisque madame Laurence, c'est maintenant, puisque ce qu'elle s'est mis hier soir, c'est une mademoiselle.
3: On était bien jusqu'à présent dans cette émission. Ah, ça c'est un virage.
4: Elle a changé de grade. Vous allez nous proposer, Laurence, quelques offres d'emploi.
3: Eh ben oui, j'ai trouvé notamment 3 offres d'emploi, donc n'hésitez pas, allez-y, courez-y. Par exemple, si vous êtes marin, il faut savoir qu'il y a un salon de coiffure qui cherche un marin pour faire des vagues.
4: N'importe quoi.
3: Et voilà, allez-y.
2: Il y a des restes, hier soir. Ouais.
3: Ah non, il y a des créneaux. Donc... Alors, un deuxième emploi à saisir. Vite, allez-y. En fait, c'est un restaurant qui cherche un jeune homme ambitieux pour laver la vaisselle. Et il dit, contactez, yesui, tout. Ouh, quelle ambiance.
16: Allez, la dernière. En fait, c'est alors on demande à un homme pour manipuler de la dynamite, donc c'est très très sérieux. Alors par contre, il faut qu'il soit prêt à partir n'importe où, n'importe quand et n'importe comment. Voilà. Demandez, il saute. Bisous.
4: Si on pouvait faire manipuler la dynamite. Elle a tout mis dans des anges aussi. Personne n'a remarqué. Maintenant, punine, minamite.
17: Non, mais c'est que maintenant, nous, on a le traducteur intégré, en fait.
16: Eh oui.
17: Donc, on fait plus gaffe.
4: Ça corrige tout seul.
0: On lit entre les lignes.
18: Alors, on est ici, donc, dans les affreux jours à la brasserie des Marquises, donc.
4: Oui.
18: Et d'après ce que je comprends, il y a quelqu'un qui fête son anniversaire. Et je voulais avoir le prénom de celui. Damien. Alors Damien, on va
4: Damien,
18: lui faire...
4: c'est laquelle, la jolie blonde au fond, non?
18: Damien, on va lui faire un petit cadeau, puisque c'est son anniversaire, on va lui faire un petit cadeau. On va lui offrir le dernier livre de Jérôme Gessel, là, qui s'appelle Les Perles du footballeur. Je sais pas si Damien il fait du football, j'en sais rien.
4: Non, mais bouge pas, pour le gagner d'abord.
18: Non, mais bouge pas.
0: Il fait du rugby.
18: On va lui offrir ça.
4: Ah, il fait un sport normal, lui, il fait du rugby.
18: En posant des questions aux affreux jours, et on va voir s'ils arrivent à trouver. Et à ce moment-là, ils vont jouer pour toi, et tu vas gagner le livre dédicacé par Jérôme Gessel, qui est grand reporter à l'agence Prisma.
0: AVSD.
18: Et dans lequel.
4: L'agence Prisma.
0: C'est lui qui a déclenché l'affaire Zaya, c'est pour te dire.
18: Et dans lequel tu vas trouver des phrases hyper marrantes.
4: C'est le seul truc qui est pas drôle, l'agence Prisma, parce que tu l'as
18: Telle que celle-ci. L'Allemagne est une équipe très difficile à jouer. Elle joue toujours avec 11 internationaux.
16: Non.
18: Alors ça, c'est deux.
4: C'est un Français?
18: Je le connais pas, alors.
0: À chaque fois, on dit Ribéry, mais pour l'instant, on est jamais tombé sur lui.
4: Il nous a jamais fait une Ribéry. Pourtant, il en a fait
18: international quelques... nord-irlandais.
4: Nord-irlandais,
0: on les connaît.
4: Kevin
0: pas.
4: Keegan.
18: Steve Lomas.
0: Ah ben oui, mais on le connaît.
4: Oh, j'allais le dire.
18: Bon, alors, ah ben oui. Franchement, bon.
17: Eh ben, désolé Damien, tu as perdu, tu n'auras pas le livre.
0: Français. Non, on n'a pas fini.
18: Français là. Un Français ex-international français. Quand on joue vers l'avant, on recule moins.
4: On dirait du Johnny Hallyday, mais il a très peu joué.
18: Frédéric
17: Di Fintal.
18: Frédéric Pi.
0: François. Non.
4: Pi. Pinochet.
16: Pichard.
18: Piquion. Frédéric Piquion.
0: Ils sont pas connus, ceux-là.
18: Un Français très connu qui a une émission dans une radio qui a très peu, qui est moins bien que nous. Alors. Très nettement moins bien que nous.
0: Il a un petit peu moins d'auditeurs, je crois.
18: Un peu moins.
0: Ouais.
4: Alors, on va trouver, il y en a tellement qui sont moins bien.
18: En compétition, il y a toujours un premier et un dernier. Mais l'important est de ne pas être le second de soi-même.
4: Ouf. Ah mais ça c'est philosophe.
0: Ah, oui. C'est recherché là.
18: Oui, international français.
4: Il est allé jusqu'en cinquième, non?
18: Très connu, hyper connu, capitaine de l'équipe de France.
4: Même. Deschamps.
16: Zidane.
18: Non.
4: Platini.
18: Non.
4: Giresse.
18: Non.
0: Alizarazu.
18: Non.
17: Papin.
18: Sa sœur est mariée avec Michel Vivoux.
4: Marcel Amont.
0: Bah, je sais pas qui c'est Michel Vivoux.
17: Fernandez.
4: Luis Fernandez.
18: Très belle réplique de Thierry Alonso.
0: Bah oui, je sais pas.
4: Luis Fernandez.
18: Luis Fernandez, oui.
0: Bah, voilà.
16: Bravo.
18: Très belle réplique. Voilà, donc Thierry Alonso a gagné.
0: Ouais, alors.
18: On va dire.
0: Tu as gagné le livre.
18: Et Damien a gagné le livre Les Perles des footballeurs, dédicacé par Jérôme Gessel. Bravo pour lui, Damien.
16: Bravo.
0: Bravo, Damien.
4: Oh. Et sa fiancée qui est à côté a gagné toute une soirée avec moi. Ah bon, et celui qui a les lunettes qui est en bleu au fond, deux tours de parking dans un caddie. Et allez les cadeaux, ça y va.

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1: Bonjour à tous, c'est Gianni, on se retrouve pour vos idées de sorties. Vendredi 31 juillet, Manzac sur Veine en fête avec un spectacle de danse, musique et chant avec l'association Flamenque Sivellanas et le chanteur Goalupe. Renseignements 06 75 63 41 38. Vendredi 31 juillet, Fontaine Loto à 20h30 à la commune de Champagne et Fontaine, organisée par le comité des fêtes de Fontaine et animée par Carole Thierry, réservation au 06 61 16 82 74. Tous les vendredis de juillet et août, la charrette gourmande marché festive à la place d'Albret de Brantôme en Périgord de 17h à 23h et a lieu aussi la 9e foire au vin le 8 et 9 août au Jardin des Moines. Renseignements au 06 13 28 44 33. Vendredi 31 juillet à la salle des fêtes de Ménesplé à 20h45, méga loto du foot avec une salle climatisée. Réservation au 06 07 35 20 70. Samedi 1er août à la plaine des sports de Ville-Touré à partir de 18h30, marché gourmand avec animation et soirée disco. C'est organisé par l'association de chasse de Ville-Touré. Renseignements au 06 83 38 40 56. Samedi 1er août, méga loto à Mansignac, organisé par l'association Les Amis du Pain.

0: Et animé par Lionel. C'est 10 euros par personne le carton à volonté, avec bien sûr restauration sur place. Samedi 1er août, Manzac-sur-Verne en fête, avec à 13h30 un concours de pétanque et à 20h30 un concert. Renseignement au 06 75 63 41 38. Samedi 1er août, 3ème édition de la fête des moissons à Lusignac, avec un repas champêtre et différentes animations tout au long de l'après-midi. C'est organisé par le comité des moissons. Pour plus de renseignements, contactez le 06 51 45 79 09. Samedi 1er août à Fontaine, soirée spéciale années 80 à 22h. Dimanche 2 août, Manzac-sur-Verne en fête, avec de 7h à 17h un vide-grenier et de 16h à 17h une initiation dance country avec les codes Wild West Country. Renseignements au 06 31 04 18 44. Dimanche 2 août à 20h30, Méga Loto à Mancignac, animé par Lionel et organisé par l'association des Amis du Pain. Attention, c'est 10 euros par personne le carton à volonté, avec bien sûr de nombreux lots à gagner et restauration sur place. Dimanche 2 août à Fontaine, de 15h à 18h, concours de fléchettes ouvert à tous, 19h plateau repas, 22h revue de cabaret avec la compagnie Spirit Spectacle et à 23h feu d'artifice. Lundi 3 août, don de sang à l'espace André Malraux de Ribérac, de 15h à 19h. Prenez rendez-vous sur le site internet du don de sang. Mardi 4 août, dès 20h, sardinada de Pillac dans la cour de l'école. Menu à 17€ avec apéritif offert. Inscription obligatoire, contactez le 06 62 72 57 45. C'est au profit de l'association de sauvegarde de l'église et du patrimoine de Pillac. Chaque mardi du mois de juillet et du mois août, les festines de 18h30 à 23h30, c'est un marché gourmand musical avec des soirées à différents thèmes musicaux avec DJ et artistes chaque mardi. Et voilà, c'était vos idées de sortie. Pour retrouver toutes ces informations, c'est sur le site internet de Liberté FM. Et moi, je vous dis à très vite.
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0: Bonjour, ma sélection télé pour votre soirée du vendredi 31 juillet sur TF1 Camping Paradis, série avec Laurent Rounac. Sur M6, Les Crevettes Pailletées, film avec Alban Lenoir. Vice-champion du monde de natation, Mathias Le Goff doit devenir l'entraîneur d'une équipe de sport homosexuel après avoir tenu des propos homophobes. Sur France 3, Serge Lama, Le Dernier Appel, divertissement présenté par Faustine Bollard. Serge Lama donne un récital unique au théâtre Marigny, entouré de grands noms de la chanson française. C'est tout le métier qui vient lui dire merci. Sur TMC, Burger Quiz, divertissement présenté par Alain Chabat. Sur Ses Stars, Animaux à adopter, série documentaire. Sur France 5, Les Routes de l'Impossible, documentaire sur le thème Cambodge, des sourires à toute épreuve. Au Cambodge, malgré les pluies diluviennes, chacun redouble d'ingéniosité pour gagner sa vie. Et puis sur W9, Enquête d'Action, magazine présenté par Marie-Ange Casalta sur le thème Alerte sur les plages, les CRS en première ligne. Très belle soirée télé à tous.
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1: Ouais, j'avais le tout le plus attendu, hein.

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1: Bonjour à tous, c'est Gianni, on se retrouve pour vos idées de sorties. Vendredi 31 juillet, Manzac-sur-Vaine en fête avec un spectacle de danse, musique et chant avec l'association Flamenque Sivellanas et le chanteur Goalupe. Renseignements 06 75 63 41 38. Vendredi 31 juillet, Fontaine Loto à 20h30 à la commune de Champagne et Fontaine, organisé par le comité des fêtes de Fontaine et animé par Carole Thierry, réservation au 06 61 16 82 74. Tous les vendredis de juillet et août, la charrette gourmande marché festive à la place d'Albret de Brantôme en Périgord de 17h à 23h et a lieu aussi la 9e foire au vin le 8 et 9 août au Jardin des Moines. Renseignements au 06 13 28 44 33. Vendredi 31 juillet à la salle des fêtes de Ménesplé à 20h45, méga loto du foot avec une salle climatisée. Réservation au 06 07 35 20 70. Samedi 1er août à la plaine des sports de Villetouré à partir de 18h30, marché gourmand avec animation et soirée disco. C'est organisé par l'association de chasse de Villetouré. Renseignements au 06 83 38 40 56. Samedi 1er août, méga loto à Mansignac, organisé par l'association Les Amis du Pain et animé par Lionel. C'est 10 euros par personne le carton à volonté avec bien sûr restauration sur place. Samedi 1er août, Manzac-sur-Vaine en fête avec à 13h30 un concours de pétanque, à 20h30 un concert. Renseignement au 06 75 63 41 38. Samedi 1er août, 3e édition de la fête des moissons à Lusignac avec un repas champêtre et différentes animations tout au long de l'après-midi. C'est organisé par le comité des moissons. Pour plus de renseignements, contactez le 06 51 45 79 09. Samedi 1er août à Fontaine, soirée spéciale années 80 à 22h. Dimanche 2 août, Manzac-sur-Vaine en fête avec de 7h à 17h un vide-grenier et de 16h à 17h une initiation dance country avec les codes Wild West Country. Renseignements au 06 31 04 18 44. Dimanche 2 août à 20h30, méga loto à Mansignac, animé par Lionel et organisé par l'association des Amis du Pain. Attention, c'est 10 euros par personne le carton à volonté, avec bien sûr de nombreux lots à gagner et restauration sur place. Dimanche 2 août à Fontaine, de 15h à 18h, concours de fléchettes ouvert à tous, 19h plateau repas, 22h revue de cabaret avec la compagnie Spirit Spectacle et à 23h feu d'artifice. Lundi 3 août, don de sang à l'espace André Malraux de Ribérac de 15h à 19h. Prenez rendez-vous sur le site internet du don de sang. Mardi 4 août, dès 20h, sardinada de Pillac dans la cour de l'école. Menu à 17€ avec apéritif offert. Inscription obligatoire, contactez le 06 62 72 57 45. C'est au profit de l'association de sauvegarde de l'église et du patrimoine de Pillac. Chaque mardi du mois de juillet et du mois août, les festines de 18h30 à 23h30, c'est un marché gourmand musical avec des soirées à différents thèmes musicaux avec DJ et artistes chaque mardi. Et voilà, c'était vos idées de sortie. Pour retrouver toutes ces informations, c'est sur le site internet de Liberté FM. Et moi, je vous dis à très vite.
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0: Bonjour, ma sélection télé pour votre soirée du vendredi 31 juillet sur TF1 Camping Paradis, série avec Laurent Ronac. Sur M6, Les Crevettes Pailletées, film avec Alban Lenoir. Vice-champion du monde de natation, Mathias Le Goff doit devenir l'entraîneur d'une équipe de sport homosexuel après avoir tenu des propos homophobes. Sur France 3, Serge Lama, Le Dernier Appel, divertissement présenté par Faustine Bollard. Serge Lama donne un récital unique au théâtre Marigny, entouré de grands noms de la chanson française. C'est tout le métier qui vient lui dire merci. Sur TMC, Burger Quiz, divertissement présenté par Alain Chabat. Sur C Star, Animaux à adopter, série documentaire. Sur France 5, Les Routes de l'Impossible, documentaire sur le thème Cambodge, des sourires à toute épreuve. Au Cambodge, malgré les pluies diluviennes, chacun redouble d'ingéniosité pour gagner sa vie. Et puis sur W9, Enquête d'Action, magazine présenté par Marie-Ange Casalta sur le thème Alerte sur les plages, les CRS en première ligne. Très belle soirée télé à tous.
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1: Bonjour à tous, c'est Gianni, on se retrouve pour vos idées de sorties. Vendredi 31 juillet, Manzac sur Veine en fête avec un spectacle de danse, musique et chant avec l'association Flamenque Sivellanas et le chanteur Goalupe. Renseignements 06 75 63 41 38. Vendredi 31 juillet, Fontaine Loto à 20h30 à la commune de Champagne et Fontaine, organisé par le comité des fêtes de Fontaine et animé par Carole Thierry, réservation au 06 61 16 82 74. Tous les vendredis de juillet et août,

0: De la charrette gourmande marché festive à la place d'Albret de Brantôme en Périgord de 17h à 23h et a lui aussi la 9e foire au vin le 8 et 9 août au Jardin des Moines. Renseignements au 06 13 28 44 33. Vendredi 31 juillet à la salle des fêtes de Ménesplé à 20h45, méga loto du foot avec une salle climatisée. Réservation au 06 07 35 20 70. Samedi 1er août à la plaine des sports de Ville-Touré à partir de 18h30, marché gourmand avec animation et soirée disco. C'est organisé par l'association de chasse de Ville-Touré. Renseignements au 06 83 38 40 56. Samedi 1er août, méga loto à Mansignac, organisé par l'association Les Amis du Pain et animé par Lionel. C'est 10€ par personne le carton à volonté avec bien sûr restauration sur place. Samedi 1er août, Manzac-sur-Verne en fête avec à 13h30 un concours de pétanque et à 20h30 un concert. Renseignement au 06 75 63 41 38. Samedi 1er août, 3e édition de la fête des moissons à Lusignac avec un repas champêtre et différentes animations tout au long de l'après-midi. C'est organisé par le comité des moissons. Pour plus de renseignements, contactez le 06 51 45 79 09. Samedi 1er août à Fontaine, soirée spéciale années 80 à 22h. Dimanche 2 août, Manzac-sur-Verne en fête avec de 7h à 17h un vide-grenier et de 16h à 17h une initiation dance country avec les codes Wild West Country. Renseignements au 06 31 04 18 44. Dimanche 2 août à 20h30, méga loto à Mansignac, animé par Lionel et organisé par l'association des Amis du Pain. Attention, c'est 10€ par personne le carton à volonté, avec bien sûr de nombreux lots à gagner et restauration sur place. Dimanche 2 août à Fontaine, de 15h à 18h, concours de fléchettes ouvert à tous, 19h plateau repas, 22h revue de cabaret avec la compagnie Spirit Spectacle et à 23h feu d'artifice. Lundi 3 août, don de sang à l'espace André Malraux de Ribérac de 15h à 19h. Prenez rendez-vous sur le site internet du don de sang. Mardi 4 août, dès 20h, sardinada de Pillac dans la cour de l'école. Menu à 17€ avec apéritif offert. Inscription obligatoire, contactez le 06 62 72 57 45. C'est au profit de l'association de sauvegarde de l'église et du patrimoine de Pillac. Chaque mardi du mois de juillet et du mois août, les festines de 18h30 à 23h30, c'est un marché gourmand musical avec des soirées à différents thèmes musicaux avec DJ et artistes chaque mardi. Et voilà, c'était vos idées de sortie. Pour retrouver toutes ces informations, c'est sur le site internet de Liberté FM. Et moi, je vous dis à très vite.
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1: Voici les titres du journal du soir de ce vendredi 31 juillet 2026. Manifestation, nouvelle mobilisation contre les banquets du canon français à Périgueux. Incendie, une maison détruite par le feu à Pressignac-Vic. Faits divers, grave accident de la route à Saint-Germain-des-Prés. Enfin, la réserve zoologique de Calviac rouvre ses portes après les orages. Côté météo, selon Météo France, le ciel sera peu nuageux dans la soirée. Les températures oscilleront de 23 à 24 degrés. Bonjour à toutes et à tous. L'opposition à la venue du canon français à Périgueux se poursuit. Une marche festive est organisée ce samedi 1er août. Après plusieurs changements, le rendez-vous est fixé à 17h devant l'hôtel de ville. En cause, trois banquets prévus les 23, 24 et 25 octobre à la Filature. Ils seront organisés par le canon français, une entreprise détenue en partie par le milliardaire Pierre-Édouard Sterrin. Les opposants reprochent au maire de Périgueux, Michel Cadet, d'avoir accepté la location de la salle municipale. Ils accusent également l'entreprise de véhiculer des idées proches de l'extrême droite sous couvert d'événements festifs dont le prix est fixé à 80 € par participant. Un salut nazi aurait notamment été observé lors d'un précédent banquet organisé à Caen. Initialement annoncé à Bergerac, l'événement a finalement été déplacé à Périgueux face aux contestations locales. Les viticulteurs de l'AOCP Charmant qui avaient sollicité le canon français pour célébrer les 80 ans de l'appellation se sont depuis retirés de l'organisation. Une maison a été entièrement détruite par un incendie ce vendredi matin à Pressignac-Vic dans le Bergeracois. Le feu s'est déclaré en début de matinée à l'Essaint-Front avant d'être maîtrisé par les sapeurs-pompiers vers 10h. Selon le maire de la commune, les flammes ont ravagé l'habitation sans atteindre les dépendances d'anciennes écuries situées à proximité. Aucun blessé n'est à déplorer, la maison était inoccupée et devait être vendue dans les jours prochains. L'origine du sinistre reste pour l'heure inconnue. Le maire précise toutefois que les pompiers étaient déjà intervenus vers 4h30 dans ce même secteur pour éteindre un départ de feu sur un arbre, vraisemblablement provoqué par la foudre. Ce secteur avait déjà été touché par un incendie au début du mois. Le 8 juillet, un accident du LM avait déclenché un feu dans une forêt de pins à quelques centaines de mètres de l'habitation détruite. Un homme de 80 ans a été grièvement blessé dans un accident de la route survenu jeudi 30 juillet en début d'après-midi à Saint-Germain-des-Prés près d'Exideuil. L'octogénaire circulait à bord d'une voiture électrique sans permis sur la départementale 76 lorsqu'il a quitté la chaussée avant de percuter un arbre. Coincé dans son véhicule à l'arrivée des secours, il a dû être pris en charge par les pompiers. D'après les premiers éléments de l'enquête, le conducteur aurait été ébloui par le soleil avant de perdre le contrôle de son véhicule. Il a été transporté en urgence au centre hospitalier de Périgueux. Bonne nouvelle pour les visiteurs de la réserve zoologique de Calviac en Périgord. Le site rouvre ses portes ce samedi 1er août, après plusieurs jours de fermeture exceptionnelle à la suite des violents orages survenus dans la nuit du 16 au 17 juillet. Les dégâts ont pu être réparés rapidement afin de garantir de bonnes conditions d'accueil et de sécurité, aussi bien pour le public que pour les animaux. La direction de la réserve remercie les habitants de Calviac, les partenaires et les nombreux soutiens qui se sont mobilisés ces derniers jours. Son directeur Emmanuel Mouton souligne que cet élan de solidarité auquel ont participé des bénévoles a permis de remettre le site en état. Il espère désormais que la fréquentation du mois d'août permettra de sauver la saison touristique. À noter que durant tout le mois d'août, la réserve ouvrira exceptionnellement ses portes dès 9h.
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1: Selon Météo France, le ciel sera peu nuageux dans la soirée. Les températures oscilleront de 23 à 24 degrés. Le vent soufflera de l'ouest avec une force de 15 à 20 km/h. Le soleil disparaîtra à l'horizon à 21h26. Dans la nuit de vendredi à samedi, quelques nuages pourraient entacher le ciel. Les températures minimales tournent autour des 17-18 degrés. Le temps de ce week-end reste estival avec des températures maximales pour samedi de 29-30 degrés et pour dimanche de 34-35 degrés.
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1: Merci à toutes et à tous d'avoir écouté ce journal sur Liberté FM. Excellent week-end. On se retrouve dès lundi matin à 6h30 dans la matinale d'été avec Gianni Curzio en grande forme.

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1: Bonjour, ma sélection télé pour votre soirée du vendredi 31 juillet sur TF1 Camping Paradis, série avec Laurent Ournac. Sur M6, Les Crevettes Pailletées, film avec Alban Lenoir. Vice-champion du monde de natation, Mathias Le Goff doit devenir l'entraîneur d'une équipe de sport homosexuel après avoir tenu des propos homophobes. Sur France 3, Serge Lama, Le Dernier Appel, divertissement présenté par Faustine Bollard. Serge Lama donne un récital unique au Théâtre Marigny, entouré de grands noms de la chanson française. C'est tout le métier qui vient lui dire merci. Sur TMC, Burger Quiz, divertissement présenté par Alain Chabat. Sur Ses Stars, Animaux à adopter, série documentaire. Sur France 5, Les Routes de l'Impossible, documentaire sur le thème Cambodge, des sourires à toute épreuve. Au Cambodge, malgré les pluies diluviennes, chacun redouble d'ingéniosité pour gagner sa vie. Et puis sur W9, Enquête d'Action, magazine présenté par Marie-Ange Casalta sur le thème Alerte sur les plages, les CRS en première ligne. Très belle soirée télé à tous.

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1: Nous sommes en plein cœur de la saison estivale et Move Party est là pour vous accompagner avec les spéciales de l'été consacrées à la compilation Plus de Dance, une compilation française sortie entre 1994 et 1998 avec 9 volumes à son actif. Et nous vous proposons le meilleur de ces compilations chaque semaine. Et d'ailleurs, à l'instant, on a écouté un extrait du volume 1 sorti en 1994. C'était W et son titre Run to Me. La prochaine session est là et elle se terminera tout à l'heure avec un extrait du volume 2 sorti en 1995. Les Two Cowboys, ce sera Everybody Go Fingun. Nous aurons également Committee avec Trance Line et extrait du volume 7 sorti en 97. Et on vous passera la version Original Mix. Nous aurons également Naline and Kane, Beach Ball, Belle Bar, Did You Love Me. Dans un instant, Camisra, extrait du volume 9 sorti en 98, Let Me Show You. Mais dès à présent, repartons avec un extrait du volume 6 sorti en 1996. Les Deep Zones, ça va être It's Gonna Be Alright. Merci d'être avec nous. C'est les spéciales de l'été de Move Party.

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0: Nouvelle session remplie de souvenirs avec la compilation Plus de Dance et ça se terminera tout à l'heure avec un extrait du volume 2 sorti en 1995, les Echo Bass. Ce sera Gotta Dance with the Music et la version Extended. Brooklyn Bounce sera là également avec Get Ready to Bounce. Hadaway, son titre Fly Away sera là. Extrait du volume 3 sorti en 95, MASH, You Don't Have to Say You Love Me. Dans quelques minutes, Faceless, Salve Me, Save Me. Et ça c'est extrait du volume 4, mais dès à présent, eh bien repartons avec un titre qui n'est pas de l'Eurodance, et oui, puisque sur les compilations Plus de Dance, il y avait également du R&B, du hip-hop, la preuve dès à présent avec un extrait du volume 5 sorti en 96, Kolio 1-2-3-4 Something New, c'est dès à présent dans Move Party.
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Move Party, les spéciales de l'été, ça va être terminé pour cette semaine, mais on revient la semaine prochaine, même endroit, même heure, toujours avec la compilation Plus de Dance et le meilleur des sons souvenirs de l'Eurodance des années 90 avec cette compilation. Pour le moment, on va vous souhaiter en tout cas de très belles vacances d'été à toutes et à tous. Surtout, profitez-en bien et puis profitez-en bien pour le dernier titre de cette semaine puisqu'on va terminer avec un extrait du volume 6 sorti en 96. Voici Gala Freed from Desire. Prenez bien soin de vous, gardez le rythme. Ciao, ciao.

semaine prochaine, même heure, même radio, pour revivre le meilleur son d'hier. L'émission Technosystème vous souhaite bienvenue dans le numéro de cette semaine. Pour aujourd'hui, un somptueux programme. 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Go! 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

0: Bonjour, bienvenue, Greg dans le micro pour votre émission. Chaque été, on est là pour la rétrospective de l'émission Technosystème, une émission que vous retrouvez durant la saison régulière sur votre radio, et durant l'été, on réécoute les meilleurs titres qu'on a pu vous diffuser ainsi que les coups de cœur. Et en préparant cette émission, j'ai vu que les titres dépassaient un petit peu le timing, on va donc pas perdre trop de temps à papoter, et c'est le mois de février donc qui a l'honneur cette semaine, et je vous propose de commencer avec l'Italo Dance de ce mois de février 2026.
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0: En février, on vous avait passé pas mal de bons titres Italo Dance comme Icaro Project avec Costa Note, DJ Spampy Angel arrive avec Stars, Dengue DJ, souvenez-vous la canzone d'Eristate. On aura également l'union entre Ramore Project et Pancho DJ avec le titre Follow Me. DJ CEO également était de retour en février 2026 avec Wound and Wound. Et enfin, il y a eu un coup de cœur Italo Dance au mois de février, c'est DJ Evoil avec son fameux titre Crazy Night, mais la version retravaillée. La version 2026, c'est ce titre que je vous propose pour la rétrospective du mois de février.
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0: meilleurs, quelques-uns des meilleurs titres du mois qu'on a pu vous proposer durant le mois de février 2026, en plein cœur de cette rétrospective Techno System Summer Edition, le mois de février donc à l'honneur cette semaine. Et c'est Vital Odense qui se termine, il va être temps de passer à la série Hands Up.
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0: Et côté Hands Up, il y a eu pas mal de bons titres également en février avec 3 coups de cœur Hands Up. Tout d'abord, sachez que pour terminer l'émission, ce sera Vamax avec Sucks to be my ex, remixé par 99ers, Gigadance avec Long Way Down également, Santiano avec le même titre à venir et nos fameux 3 coups de cœur Hands Up. Empire One, Don't Wake Me Up, Drummaster également avec Light It Up et pour commencer, c'est Bass Up avec le titre One Last Time et c'est Dance Corner qui avait remixé ce titre de très très belle manière. Voici donc le programme de cette série Hands Up, direction le mois de février 2026.
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prononcé par 99ers dans notre technosystème, la rétrospective du mois de février 2026, une émission qui se termine pour cette semaine. On se retrouvera la semaine prochaine pour le numéro 1204 avec cette fois-ci le mois de mars qui sera à l'honneur. D'ici là, portez-vous bien. Ciao, ciao.

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2: Bonjour et bienvenue dans le nouveau Happy Hour de ce mois de décembre. Mais on commence tout de suite avec Cosmic Gat and Emma Hewitt avec Camden. Et ce sera suivi de Scooter avec...

continue ce happy hour de cette semaine avec Lucasita versus Thunder avec Can't Help Falling in Love. Et ce sera suivi de Sonny Boy avec Dance Angelico. Et je vous propose un remix de DJ Pijadis.

Pour continuer ce happy hour de cette semaine, tout de suite, c'est DJ Spumpy Angel Anna Salvo à Lamela feat Chebby avec le titre Let Me Stay Tonight. Et ce sera suivi de Alex Teddy and DJ Nikki feat Marcote avec le titre Questa Storia.

Hôtel Saint-Georges ou Nangelo Blue pour continuer ce Happy Hour de cette semaine. Et je vous propose le remix de DJ Roby. Et ce sera tout de suite suivi de Commercial Club Crew avec La Isla Bonita.

Chaque semaine, Happy Hour sur votre radio, c'est Rachel qui vous accompagne pendant une heure. Et tout de suite, c'est Sicilian Team Fit Katok avec le titre Everyday. Et je vous propose un Deeper Dunker Mix. Et ce sera suivi de Bash Hunter avec All I Ever Wanted.

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1: Vous venez d'écouter Moonlight Shadow et c'était Italo Brothers. Et tout de suite, on arrive au dernier titre de ce Happy Hour de cette semaine. Et la semaine prochaine, je vous propose un spécial Noël avec des titres de Noël et un petit peu des bandes originales de dessins animés. Et oui, c'est les vacances, donc allez, on fait la spéciale Noël. Et on va finir avec Maniane Loco pour ce Happy Hour de cette semaine. Moi, je vous souhaite une bonne semaine. Surtout, prenez bien soin de vous. À la semaine prochaine.